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0: 3h du matin.
1: Il est 3h.
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0: 4h du matin.
1: Il est 4h.
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3: Bienvenue pour votre mix thématique de la semaine avec aujourd'hui un focus sur une structure suisse née en 2013 sous l'impulsion de deux DJ producteurs. Ça s'appelle les Folies Digitales.
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3: Derrière cette structure, deux DJ producteurs, Renote et Frank Fonema, et leur label, eh bien, il incarne la house music avec différentes influences américaines et européennes sans sombrer dans la pastiche. Les productions du label reflètent un savant mélange entre expérimentation et respect des racines dance. Et tous les morceaux que vous allez entendre dans ce mix sont l'écho vibrant de 12 années d'une expérience intense, riche en découvertes et en combat pour une musique électronique libre, créative et accessible à tous. Ce concentré d'énergie et d'histoire musicale suisse va débuter avec trois morceaux de Frank Fonema. Il y aura Dancing, Be Proud et Roses of Wood. Bienvenue pour notre mix thématique autour du label suisse Les Folies Digitales.

0: La house music, elle avait commencé à s'implanter en Suisse à la fin des années 80, portée par la vague européenne de la musique électronique qui puisait ses racines à Chicago et Détroit. Et dès le début des années 90, de grandes villes comme Zurich, Genève et Lausanne sont devenues des foyers actifs de cette musique grâce à l'émergence de clubs dédiés et d'événements emblématiques. Parmi les événements les plus marquants en Suisse, il y a bien sûr la Street Parade de Zurich qui a été lancée en 1992. Depuis, la Street Parade est devenue l'un des plus grands festivals de musique électronique au monde. Et ce rassemblement symbolise aujourd'hui, un petit peu plus de 30 ans plus tard, l'esprit festif, inclusif et libre que la house insufflait en Suisse à l'époque. Depuis, cette scène, elle a vu éclore de nombreux talents locaux. Certains ont même rayonné sur la scène internationale. Et là, on pense à Mr. Mike du collectif Black & White Brothers, Jamie Lewis, Yves Larocque, DJ Antoine et Mike Andy's, ça c'est pour les plus connus. Il y a également Luciano, pour une veine peut-être un peu plus underground. La house music en Suisse, c'est un mélange vibrant d'influences internationales, de passions locales et d'innovations musicales qui continuent de faire danser les clubs et les festivals avec une identité propre et affirmée. Et parmi tous ces acteurs, il y en a qui sont un petit peu moins connus, et c'est le cas pour Les Folies Digitales, un net label géré par deux DJ producteurs, Funk Phonema et Renote. Et depuis tout à l'heure, eh bien, on exporte tout leur catalogue. Et vous avez pu entendre jusqu'ici des productions de Funk Phonema. Il y avait Dancing, Be Proud et Roses of Wood. Et là, on va enchaîner toujours avec Funk Phonema et son Bad Mistake. On se retrouve d'ici à peu près une demi-heure pour faire un point sur la sélection musicale.
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Notre mix de la semaine vous propose un focus sur un label suisse nommé Les Folies Digitales. Et derrière cette structure, eh bien, on retrouve principalement deux DJ producteurs, Renot et Frank Fonema. Jusqu'ici, on a principalement écouté des productions de Frank Fonema. Eh bien, d'après mes recherches, pour vous le présenter, c'est un DJ producteur suisse, plutôt influent dans la scène house électronique. Il est reconnu pour son style mêlant deep house, jacking house et groove funky qui font vibrer comme ça les dance floors depuis plus de 10 ans. Et cette appétence à l'éclectisme, on a pu eh bien, l'apprécier là au travers de quelques morceaux depuis tout à l'heure. Frank Fonema, il est donc associé au label suisse Les Folies Digitales. Il est réputé pour des productions élégantes et généreuses alliant musicalité et énergie festive. Et sa musique, on peut la décrire comme raffinée et accessible à la fois, ce qui lui vaut une place de choix parmi les talents majeurs de la scène house suisse contemporaine. Depuis tout à l'heure, côté sélection musicale, vous avez pu entendre Frank Fonema avec les titres Bad Mistake, Lovin, La Bailora et Just Feel It. Et puis il y avait un morceau de Renot avec Lovin, et là justement ce sont des morceaux de Renot qu'on va découvrir tout de suite. Il y aura notamment Afterglow, Midnight Affair ou Weird. On se retrouve d'ici 20 minutes pour faire un point sur la sélection musicale.

Notre mix de la semaine me permet de vous faire découvrir le label Les Folies Digitales, un net label fondé par Frank Fonema et Renote. Renote, on vient justement d'en écouter quelques titres à l'instant. Et pour vous le présenter à son tour, il est le cofondateur du label Les Folies Digitales, créé en 2013. Et sous sa direction artistique, le label s'est imposé comme un acteur essentiel de la scène house, mêlant des influences américaines, des influences européennes. On y retrouve aussi ses touches house filtrées façon French Touch, le tout avec une vision innovante et engagée de la musique électronique. La patte Renote est saluée pour son approche avant-gardiste, alliant expérimentation sonore mais aussi respect des racines dance. Il incarne ainsi une énergie créative qui fait vibrer le label Les Folies Digitales depuis plus d'une décennie. Et depuis tout à l'heure, côté sélection musicale, vous avez pu l'entendre avec Afterglow, Midnight Affair, Weird. Il y avait également Want, titre original signé Frank Fonema mais remixé ici par Renote himself. Et là, eh bien, on va enchaîner la découverte des références du catalogue du label avec Frank Fonema et son Let Your Light Shine.

DJ Academy, le mix, c'est pratiquement terminé pour cette semaine. Et là, eh bien, vous écoutez les dernières notes de ces productions issues du catalogue du label Les Folies Digitales. Un label suisse créé en 2013 par les DJ producteurs Renaud et Frank Fonema. Eux, depuis plus d'une décennie d'existence, ils incarnent cette vision contemporaine de la house music, mêlant avec finesse influence américaine et européenne sans jamais tomber dans la simple imitation. Tous les morceaux que vous avez pu entendre aujourd'hui témoignent d'une aventure musicale intense de 12 ans, nourrie de découvertes et de combats pour une scène électronique libre, créative et ouverte à tous. Ce véritable condensé d'énergie, vous avez pu en entendre quelques morceaux. Il y avait Frank Fonema avec Let Your Light Shine, Unlight Passion et Dance Your Troubles Away. Et puis, il y avait aussi Renaud avec Night Goal. Et là, on va se quitter avec Renaud et son Sizzling. Vous pouvez retrouver ce label principalement sur Facebook et Instagram. Vous pouvez également acheter les musiques directement sur des sites de vente spécialisés tels que Beatport. La tracklist et le podcast de l'émission, eux, seront très prochainement disponibles sur les internets. Et je vous retrouve bien évidemment la semaine prochaine, même heure et même endroit pour un nouveau mix thématique.

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2: Alors cette semaine, je vous propose d'aller sur un festival qui s'appelle Le Murmure du Monde, qui parle chaque année d'écologie, un festival d'auteurs, de réflexion, très intéressant. Et j'avais quelques idées de rencontres ici qui malheureusement ont échoué, mais j'ai fait deux belles rencontres en la personne de deux formateurs qui se connaissent, mais qui ne travaillent pas ensemble. Donc c'est intéressant parce que ce sont deux formateurs aux enjeux environnementaux. Ils font des conférences, ils agissent pour certains, ils agissent auprès d'entreprises, auprès de fonctionnaires, d'élèves, voilà, tous les sujets. Et avec eux, j'avais envie de vous parler, partager avec vous ce travail de formation, ce travail de pédagogie autour de l'environnement, comment on passe le message, quel message, quelles sont les barrières qu'ils peuvent rencontrer dans les publics qu'ils rencontrent. Il s'agit de Caroline Vigier Calmette, bonjour.
3: Bonjour.
2: Et d'Éric Ross.
4: Bonjour.
2: Alors, j'ai pas l'habitude de faire des émissions à deux, mais on va y arriver ensemble. Comment vous en êtes arrivé à la formation? Pour vous, c'est quoi? C'est du militantisme? C'est arrivé de manière naturelle? Est-ce que vous étiez formateur et ensuite vous allez sur la formation écologique, ou est-ce que c'est l'écologie qui vous a donné envie de former?
3: Moi, je suis de formation ingénieure et j'ai travaillé plus de 15 ans dans le domaine de la santé. Donc, je n'étais pas forcément dans l'écologie au départ, même si j'étais assez sensible à la nature, puisque j'ai fait des études dans les sciences du vivant. Et on va dire que mon électrochoc de vie pour m'amener à ça, ça a été de vivre 4 ans dans une tribu kanak au large de Grande Terre qui s'appelle Lifou, dans les îles Loyauté, où j'ai pris 15 000 km dans la vue, mais j'ai pris bien plus que ça. Dans ma tête, mon cœur et mon corps. Je suis partie avec ma petite famille et mes trois enfants, mon ex-conjoint, et ça a été une aventure de vie qui m'a ouvert sur justement les peuples premiers. On en parle beaucoup ici au festival Murmure du Monde, qui ont beaucoup à nous apprendre en toute humilité sur le lien au vivant. Et donc là-bas, j'ai commencé à changer de métier puisque j'ai travaillé sur un programme de préservation de la biodiversité avec les peuples autochtones et avec pas mal de métiers convergents là-bas, avec des médecins, avec des associations, avec des élus. C'était passionnant. Et quand je suis revenue en métropole, j'étais transformée. J'avais envie de partager, déjà d'en savoir plus. Donc je me suis beaucoup formée par moi-même, j'ai beaucoup lu. Et je me suis rendu compte que ces enjeux environnementaux, ils ouvraient des portes aussi sur hors de la science, sur tout ce qui est philosophie, sur tout ce qui est communication et coopération entre les personnes, culture, littérature. Enfin, c'était extrêmement riche, hyper angoissant aussi, parce que je me suis rendu compte que je m'étais trompée sur pas mal de choses. La société m'avait dit beaucoup de choses et il y avait beaucoup de choses à remettre en cause. Donc j'ai eu envie de me former d'abord et ensuite de transmettre. Et ça fait 10 ans que je le fais. On l'a fait d'abord avec Éric et ça a été une rencontre professionnelle pour le faire auprès ou d'entreprises ou d'associations par l'intermédiaire de fresques. Et je continue à le faire aussi dans les écoles d'ingénieurs, puisque quand j'ai moi-même été formée en école d'ingénieurs, tout le pan sur et l'ouverture sur les enjeux sociaux environnementaux n'existait pas à l'époque.
2: Alors toi, Éric, c'est quoi ton parcours?
4: Moi, j'ai aussi un parcours d'ingénieur à la base. On a même fait la même école d'ingénieur, l'INSA Toulouse, pour ne pas la nommer, avec des années d'écart et on ne se connaissait pas du tout à l'époque. Par contre, moi, après 15 ans d'ingénierie informatique, j'ai eu la chance de pouvoir voyager autour du monde et je faisais de la photo sous-marine un petit peu et de la plongée scientifique, pas encore, mais presque. Et je me suis retrouvé lors de plongée à enlever un sac plastique de la bouche d'une raie manta océanique. Ça a été un peu mon épiphanie, parce que ça m'a mis en colère en fait. Voilà, c'est un animal qui peut faire jusqu'à 7 mètres d'envergure, donc c'est une rencontre déjà qui est impressionnante, qui est majestueuse. Et de me rendre compte que risquer d'avaler et de mourir à cause d'un sac plastique là, qui traînait là, qui n'avait rien à faire là. Et je me suis intéressé à la pollution plastique dans les océans. Et de là, en fait, j'ai tiré toute la pelote après des enjeux environnementaux. Je me suis formé en faisant une reconversion professionnelle en plongée scientifique. J'ai accompagné quelques missions sur du marquage requin, du suivi corallien. Et puis petit à petit, après le Covid, j'ai décidé de, d'arrêter en tout cas de manière pro la plongée. J'avais du mal à en vivre de toute façon. Et puis j'avais plus envie de prendre l'avion pour aller sur des missions, même si elle avait du sens à l'autre bout de la planète. Et du coup, de là, j'ai créé, avec les expériences et expertises que j'avais, une offre de services, de conférences et formations aux enjeux environnementaux. Et je me suis formé aux enjeux climat, biodiversité terrestre, raréfaction des ressources. Bref, comme je disais tout à l'heure, tous les sujets joyeux. J'interviens dessus et j'essaie de voir comment apporter ces sujets-là de la meilleure façon aux gens pour qu'ils aient envie d'agir et qu'ils se servent de leurs émotions aussi pour passer à l'action.
2: Alors c'est quoi pour l'un et l'autre le message que vous essayez de passer le plus? C'est quoi votre qu'est-ce qui vous anime vraiment? Toi tu l'as dit un petit peu rapidement, quel est le sujet fondamental en écologie pour vous? Quelle est votre porte d'entrée et votre porte d'arrivée, on va dire?
3: Alors moi j'ai envie vraiment de transmettre de l'espoir, parce que je suis passée par beaucoup d'émotions avant d'avoir cet espoir, comme tu disais Eric, beaucoup de colère et d'anxiété. J'ai 3 enfants. Je sais, du coup, j'ai envie aussi qu'ils aient de l'espoir. Donc déjà, c'est un peu mon mantra. Et dans ce que j'enseigne aussi ce qu'on appelle de la prospective. Alors, on le voit aussi à Murmure du Monde, il y a beaucoup de livres qui se projettent, beaucoup d'utopie, dystopie, de prospective. C'est un petit peu à la mode, mais oui, quand les modes sont bien, autant les prendre, parce que celle-là, elle fait du bien aussi de se projeter positivement. Donc voilà, c'est une façon aussi de donner du savoir. Et on l'a dit tout à l'heure dans une conférence ici, pour mieux se projeter derrière et pour faire des choix éclairés en fait, et pas pour se laisser embarquer. Et ce que j'essaie surtout de faire moi quand je transmets, c'est décaler les gens, parce qu'on est vraiment dans une société capitaliste qui nous met dans des voies, ça a été mon cas. J'avais pas l'impression d'avoir le choix et d'avoir l'esprit critique pour ça. Donc c'est vraiment un de mes, voilà, de l'espoir, l'esprit critique et de l'éthique aussi.
2: Et l'espoir, c'est quoi? Tu présentes des initiatives positives, ou comment tu donnes de l'espoir?
3: Je pense que c'est ça qu'il faut transmettre, se dire que même si on est une petite minorité, alors parfois mon espoir il diminue, hein, en ce moment c'est un peu compliqué, c'est un peu par vague, vu l'actualité. Oui, pour essayer de montrer des exemples qui marchent, pour essayer de dire, ben là par exemple aujourd'hui ce festival, ben, ça fait chaud au cœur en fait, on voit des gens engagés, des scientifiques, des littéraires, ben, ça fait du bien, et multiplions tout ça et gardons cette énergie et ne nous laissons pas complètement déshumanisés par ce qui se passe, et surtout combattons la peur. Voilà. Moi j'aimerais dire qu'il faut arriver à une résistance douce, ou Cyril Dion dit une lutte enchantée, mais voilà, j'essaie de garder espoir.
2: Où transformons la peur? Toi aussi tu travailles sur ces émotions, Eric, c'est quoi ton message, c'est quoi ta porte d'entrée?
4: Oui, moi de mon côté, j'aime bien souvent dans mes conférences commencer par dire, ben voilà, je vais vous parler de sujets... problématique climat, problématique biodiversité, marine, terrestre, raréfaction des ressources, bref, tous les sujets joyeux. C'est ironique, bien sûr. Et j'arrive en disant, ben voilà, c'est des sujets qui sont complexes. Et complexe, c'est de complexus tissés ensemble. C'est pas compliqué. C'est-à-dire qu'en fait, il y a chaque sujet, quand on va vraiment prendre le temps de le regarder, de l'étudier, de lire la littérature sur le sujet, en fait, c'est pas compliqué, on a compris, on sait ce qui va fonctionner, on sait ce qui va pas fonctionner. Par contre, c'est complexe, tout est lié ensemble. Donc, on peut pas se dire, je vais regarder que le climat et le reste, ça me concerne pas. Ça peut un peu écraser, se dire, oula, il y a beaucoup de choses. Mais finalement, ce qui est bien, c'est que...
2: Alors, c'est quoi les sujets? Tu dis le climat, mais quels sont les autres, toi, qui rentrent dans ton équation?
4: La crise de la biodiversité, les problèmes d'extinction de masse, avec les 5 gros critères de perte de biodiversité qui sont donnés par l'IPBES, qui est l'équivalent du GIEC côté biodiversité, qui nous dit que c'est en premier la destruction des habitats qui nous fait perdre de la biodiversité, en deux la surexploitation des ressources, si on s'intéresse au milieu marin c'est par exemple les surpêches. En troisième, et seulement en troisième, même si c'est très important, c'est la crise climatique qui vient faire de la perte de biodiversité. Et puis on a ensuite les sujets de pollution et les sujets d'espèces exotiques envahissantes. Donc c'est important de comprendre tout ça, de faire le lien avec le climat, de faire le lien avec la perte de ressources, que ce soit la ressource en eau, en sable, en tout ce que vous voulez. Et moi j'interviens là-dessus en disant, ben voilà, en fait il va falloir savoir agir. Et pour savoir agir, bah, il faut commencer par savoir, donc d'où mes conférences ou les lectures, ou, enfin, voilà, apprendre les choses, même si elles peuvent générer des émotions difficiles potentiellement. On va revenir sur ce sujet de peur qu'évoquait Caroline. Et puis du coup, donc savoir agir, une fois qu'on sait, il faut agir. Et pour agir, ben, justement, les émotions de movere en latin nous mettent en mouvement. Et donc il faut s'appuyer sur ces émotions pour se mettre en mouvement. Par contre, ce qui est important, c'est de tempérer un peu aussi ces émotions, de se dire, est-ce que je prends la bonne émotion? Est-ce que cette émotion, je l'accueille correctement? Est-ce que la mise en mouvement qu'elle génère en moi, elle est pertinente? Et je donne souvent cet exemple où moi...
2: Ne pas être impulsif, et ça vaut pour l'écologie, ça vaut en fait dans tous les domaines de la vie, c'est ça?
4: Exactement.
2: Alors Caroline, cette complexité, toi aussi, qu'est-ce que tu mets toi dans ton équation pour sensibiliser et pour pousser les gens à agir?
3: Alors je mets comme Eric, parce qu'on a un plaisir à travailler ensemble, parce qu'on travaille dans le même sens, donc c'est exactement ce qu'il dit. Il y a du lien entre tous ces enjeux, mais il y a du lien aussi et de l'interdisciplinarité avec d'autres disciplines, j'en parlais tout à l'heure. Là on parle de faits scientifiques à avérer depuis une trentaine d'années, voire plus, mais il y a aussi des liens avec la philosophie, avec l'éthique, et le côté culturel et artistique pour moi est hyper important dans la transmission de ces enjeux. Il y a des gens qui sont moins à l'aise avec le côté scientifique, même si on essaie de vulgariser par des ateliers d'intelligence collective, en s'amusant et ainsi de suite. Mais l'art est très important. Il y a des collectifs comme le collectif Minuit 12 qui fait de magnifiques performances pour sensibiliser autour de ces enjeux. Il y en a d'autres. Hein. Au niveau culturel, on le voit par les livres. Donc c'est des leviers très puissants, par le théâtre aussi.
2: Mais on le sait que c'est puissant. L'Amérique a fait sa domination sur le monde avec son soft power qui est en train d'être détruit par le cinéma, par tout ça évidemment, que la culture... C'est marrant parce que t'es presque, t'as besoin de dire que c'est important comme si ça l'était pas.
3: Ouais. Bah justement, parce que oui, le soft power des États-Unis, on le connaît, il y a d'autres pays aussi. Mais là, le but, justement, parce qu'on est dans une société quand même où, par exemple sur Toulouse où j'habite, hein, 40% des subventions sur les associations et le milieu culturel ont été quand même diminuées l'année dernière. Donc on voit quand même qu'il y a...
2: C'est partout en France.
3: On parle de Toulouse pour donner un exemple précis et chiffré, mais on voit quand même que dans notre politique aujourd'hui et dans nos sociétés, c'est cette culture hors de ce soft power justement, cette culture de résistance, on veut l'étouffer. Et donc agissons, allons voir ces gens-là, donnons-leur des sous plutôt qu'à d'autres, parce qu'il faut qu'elles vivent, et pour moi c'est un levier très puissant. Voilà. Donc c'est...
2: Parce qu'elle permet de se questionner aussi, de remettre en question des choses.
3: Mais parce qu'on joue sur la sensibilité, on joue sur, pas forcément sur ce qui se passe dans la tête, mais dans le cœur et dans le corps, et ça c'est très instinctif, et le côté instinctif est très important. Eric parlait des mots verrés, les émotions, et voilà, le fait de se bouger, de se rebouger, de danser, d'interpréter, de chanter, c'est quelque chose d'hyper important.
2: On va faire une petite pause musicale. Vous avez envie d'écouter quelque chose?
3: Si, Viva la Vida de Coldplay.
2: Ouais, ça va, ça marche, ça me va.

0: Alors nous sommes de retour avec Caroline Vigier-Calmette et Eric Cross, tous les deux donc formateurs évidemment aux enjeux environnementaux. Alors j'imagine que pendant vos formations, vos conférences, vous parlez aux gens des dangers qui nous guettent, mais je pense aussi que vous les invitez à agir, à se mobiliser sur des causes. Quels sont les messages que vous essayez de passer? Et j'imagine selon les publics, j'imagine que vous ne dites pas la même chose à un politique, à un enfant, à tous ces publics que vous rencontrez qui sont divers.
1: Oui, bien sûr, on a des messages différents pour la simple et bonne raison qu'en fait c'est vraiment ça fait 200 ans qu'on fout le bordel à 8 milliards, donc on va pas résoudre le truc en 5 minutes tout seul. Par contre, c'est vraiment du collectif, on a tous des leviers, donc ils sont plus ou moins gros, mais on doit tous pouvoir agir, et donc c'est pas les mêmes leviers d'action, mais faut pas se cacher, on peut tous agir. Moi j'interviens pas mal en entreprise, donc dans le secteur professionnel, j'encourage les gens à certes s'intéresser au sujet au niveau perso, on donnera des exemples après, parce que c'est important, mais déjà se dire ok, c'est quoi la mission de mon entreprise, comment j'interviens, et par exemple si je suis intéressé par la pollution plastique, le plastique, tout ça, ok, bah, comment je change la politique d'achat, ou comment je m'intéresse à la politique d'achat de mon entreprise pour que j'actionne ce levier, ou j'aide à actionner ce levier, par exemple.
0: On peut agir dans les entreprises.
2: Toi,

0: de l'entreprise se soit intégré et qu'il y ait du temps donné, parce que ce n'est pas du temps perdu.
1: Voilà. Pour la conscience, la prise de conscience.
0: Oui, prise de conscience. Et puis le fait, comme disait Eric tout à l'heure, de se bouger, en fait, d'agir et de donner du sens aussi à son quotidien et à son travail.
2: Les choses ultra concrètes aussi, hein, l'entreprise, ça va être refaire le bilan carbone chaque année et le mettre au même niveau que le bilan économique. Et donc chaque année publier le bilan carbone d'entreprise et le bilan économique. Et puis une fois qu'on sait faire ça, on peut s'intéresser à des bilans biodiversité, bilan ressources, etc.
1: Et de trouver les solutions ensemble, parce que c'est souvent de l'entreprise qu'elle peut naître, des gens eux-mêmes qui sont dans le métier, qui se rendent compte du gâchis qu'ils peuvent faire, des conneries, des bêtises qu'ils peuvent faire.
2: Il y a tous les outils. C'est vraiment dans la culture de l'entreprise, avoir des indicateurs, les suivre, s'améliorer. Chaque année, on fait un entretien. Donc en fait, il y a déjà tous les outils et l'état d'esprit pour faire ça. Donc quand on a des dirigeants, des managers, si vous mettez ça en place, forcément, les gens ils vont bosser.
0: Et je dirais aussi là-dessus, côté entreprise, que les directeurs en fait, se penchent sur d'autres types d'économies. Okay, pas de l'économie extractiviste. On commence à parler de plus en plus d'économie régénérative. Ouais. Il y a quelques années, il y a déjà 20 ans, on parlait d'économie circulaire, on parle aussi d'économie de la fonctionnalité. Donc il y a plein de choses à faire bouger au sein même de l'économie et de ne pas tout orienter vers le PIB. Essayez de voir aussi que ces nouvelles économies, elles ne feront pas perdre de l'argent, mais en intégrant toute la databilité qu'on doit avoir sur l'ensemble des enjeux, elles vont en faire gagner, parce que sinon on va se prendre un mur économique très très fort.
2: Et ça fait le lien, parce que une entreprise, elle doit quand même gagner de l'argent pour, c'est pas mal, pour faire vivre, pour payer ses salariés, etc. Et donc il y a une vraie logique, c'est qu'aujourd'hui, une entreprise qui va prendre en compte correctement, réellement, ces enjeux, elle va, et c'est déjà le cas petit à petit, gagner plus d'appels d'offres de la fonction publique, parce que petit à petit, dans les appels d'offres, dans la note, compte aussi l'impact environnemental. Et donc, ça fait le lien quand on voit des élus, des politiques ou des hauts fonctionnaires, pour mon cas, leur dire qu'est-ce que vous mettez dans vos appels d'offres ? Est-ce que vous encouragez ou pas ? Il est là, le levier pour vous. Donc là, je passe côté secteur public.
1: Et donc, dans la fonction publique, toi, Eric, tu y vas beaucoup, tu rencontres des hauts fonctionnaires. Qu'est-ce que tu vois ? Tu vois des gens qui ont conscience, qui ont conscience qu'ils peuvent agir ou pas, ou quoi ?
2: Malheureusement, pas au niveau de ce que je souhaiterais. Je vois le même panel, en fait, que ce soit en entreprise, en collectivité, en école d'ingénieur, ou en fonction publique. Des gens qui savent et qui veulent agir, mais qui sont dépassés. Des gens qui ne savent pas, qui apprennent et qui, du coup, vont peut-être se mettre à agir. Et des gens qui ont très envie et qui voient à peu près comment faire. Donc, c'est toujours un peu mixé. Et l'idée, moi, je leur rappelle, là, le gros levier en fonction publique, c'est la politique d'achat, en fait, de commande. Si vous dites tel marché, il y a 30% de la note, ce sera comment vous gérez les enjeux environnementaux, et que c'est très précis, que ça contraint, forcément ça va impacter, quoi.
1: Le bulletin de vote, c'est important, mais l'argent qu'on dépense détermine énormément le monde dans lequel nous vivons. Et ce monde qu'on prépare pour demain, dans la fonction publique, on pense évidemment aussi à enseignement. Toi, Caroline, vous allez tous les deux, je crois, mais surtout toi, Caroline, tu vas dans les écoles, tu vas dans les lycées. Qu'est-ce que tu vois, et quel message tu essaies de leur passer, et comment tu les invites à agir ?
0: Alors oui, je vais parler école, lycée et l'enseignement supérieur aussi. Je pense que c'est hyper important, dès le plus jeune âge, de sensibiliser. Alors pas de faire peur, parce qu'on peut vraiment faire peur à des enfants, mais clairement, que les maîtresses puissent faire appel à des animateurs pour faire des ateliers, qu'elles puissent intégrer ça dans les enjeux, mais de façon assez joyeuse, parce que j'ai vu des situations assez compliquées, parce que ça fait peur, dans les collèges aussi, et dans les lycées, et dans l'enseignement supérieur. Clairement, à une époque, les ministères de l'éducation avaient mis en place aussi tout un texte pour inciter d'intégrer dans les programmes ces enjeux.
1: Ça y est plus.
0: Alors si, ça y est, puisque c'est obligatoire, mais c'est souvent une lutte politique avec les directions, parce que on veut garder les heures sur, par exemple, des sciences dures ou sur ce que fait l'école, dans une école de commerce ou ailleurs, et c'est compliqué, et pourtant c'est tellement bénéfique. Donc clairement que les maîtresses, les enseignants, les chercheurs aussi intègrent tout ça, c'est hyper important, et qu'on continue, qu'on lâche pas, parce qu'en ce moment il y a un peu de recul, mais c'est pas grave, c'est un peu les montagnes russes, mais il faut continuer. Voilà.
1: Il faut que l'écologie rentre dans l'équation, et pour résoudre les problèmes, il faut que ça rentre dans l'équation pour pouvoir le résoudre.
0: Et je veux juste rajouter quelque chose, justement, utilisons ces enjeux sociaux environnementaux pour utiliser des nouvelles méthodes pédagogiques. Moi, j'ai à cœur d'intégrer dans les formations du théâtre forum, des méthodes arpentées,

0: d'apprentissage, des choses vivantes. Méthode d'apprentissage, c'est des méthodes d'éducation populaire, mais les étudiants adorent ça, en fait. Des débats, enfin des choses vivantes, parce qu'on se rend compte aussi dans l'éducation, il faut qu'on la remette à jour et qu'il y ait de l'interdisciplinarité.
1: Et quand vous faites des formations et des conférences auprès du grand public, on va dire, le non spécialisé, du lambda, du citoyen, quel est le message que vous passez ?
2: Il y a vraiment ce message de passer à l'action, que c'est du sport collectif, tout le monde doit y passer, même si individuellement on a des leviers un peu plus petits, ils sont quand même importants. Une étude de l'ADEME avec Carbone 4 sur les bilans carbone montrait que c'était 25% de la baisse des bilans carbone qui était liée à nos actions individuelles. Donc 25%, faut pas être naïf, ça suffira pas, mais c'est quand même pas rien. Ou alors, si 25% pour vous c'est rien, donnez-moi 25% de votre salaire et de vos congés.
1: Et puis si on se met à faire des choses soi-même, si on se met à les faire, le monde se transforme autour. C'est-à-dire on va faire des effets boule de neige avec les gens autour, et puis quand on va voter, on va avoir conscience des choses et de ce qu'il faut faire, donc on aura un regard peut-être plus critique sur les choses. C'est en faisant qu'on apprend aussi, qu'on apprend.
2: Oui, la connaissance s'acquiert par l'expérience, le reste n'est qu'information. Et ce que j'aime bien dire, c'est que justement, être dans l'action pour les solutions, ça rend heureux, alors que d'être assis, éberlué et sidéré à lister les problèmes, c'est la voie à rêver, malheureusement, pour la dépression. Donc agissez, ça rend heureux. Donc dans les actions toutes simples que je donne, ça va être, selon le niveau de chacun, mais faire son compost, et aller vers une démarche zéro déchet, faire son bilan carbone sur le site de l'ADEME, nosgestesclimat.fr, qui donne des ordres de grandeur, échanger ce qu'on peut changer, voir ce qui est bon pour nous, en parler avec les autres, aller dans des collectifs.
0: Oui, aller dans des assos aussi. Il existe une richesse d'associations, soit sur la sensibilisation des enjeux. Alors, on connaît les fresques, les ateliers d'automne, il y a plein de choses autour de ça. On peut devenir, comme on a fait avec Eric, soi-même animateur de ces ateliers. On peut aller aussi au niveau alimentation, faire attention à son alimentation, aller dans des AMAP, voilà. Et tout ça, c'est des collectifs, en fait. Ça peut être des collectifs artistiques aussi. J'ai parlé de l'art et c'est hyper important. Moi, je fais du théâtre d'impro, et dans le théâtre d'impro, on peut avoir des enjeux comme ça, on peut en parler dans le théâtre, on peut en parler dans la danse. Donc aller rejoindre des collectifs pour que individuellement les uns les autres on se relie, en fait.
1: L'interaction humaine, lâchez vos télés, éteignez vos télés, sortez de chez vous, des écrans en général, les téléphones maintenant c'est encore pire que la télé, parlez-vous, c'est super. Je pense qu'on est là sur un beau message de fin. On reste là-dessus, un mot complémentaire.
2: Sur l'alimentation, végétaliser son assiette. Moi, j'ai été élevé, je suis de Carcassonne, j'ai été élevé au cassoulet, au foie gras, au magret, etc. En 10 ans, je cours plus vite qu'il y a 10 ans. En termes de sport, je suis en bien meilleure santé depuis que j'ai végétalisé largement mon assiette. Donc, ça fait du bien pour l'environnement et ça fait du bien pour soi. Donc, mangez mieux, soyez mieux et soyez heureux.
1: Un conseil de lecture pour les auditeurs de l'Ours et la Carotte. Voilà, ça va être votre instant formation pour les auditeurs de l'émission. Un livre, un site.
0: Alors moi j'ai parlé prospective tout à l'heure parce que je l'enseigne, donc il y a un bouquin que j'aime beaucoup qui donne de l'espoir aussi, c'est les éditions de la mer salée, ça s'appelle Les Utopiennes 2043, il y a deux bouquins qui sont sortis, voilà, c'est des petites nouvelles et j'aime beaucoup, voilà, donc je vous la conseille.
1: Ça donne de l'espoir ?
0: Oui.
1: Quelque chose est possible, on ne va pas tous mourir.
0: Non, et puis continuons à poétiser le monde et à lire des poèmes aussi, ça fait du bien.
2: Moi je lis beaucoup de philo. En tout cas, de manière générale, lisez de la philo. Et puis, pour faire plus simple, sinon, lisez Marc Aurèle, tout simplement.
1: Marc Aurèle, qui est un empereur. Alors, c'est un peu compliqué à lire, quand même, Marc Aurèle.
2: C'est pas si compliqué à lire, Marc Aurèle. En gros, c'est...
1: J'ai essayé. Je t'avoue, très franchement, j'ai essayé. Mais sur la plage.
2: Mais juste, lisez 2-3 citations, quoi, voilà. Et vous verrez, ça fait du bien. Peut-être, mais moi, j'aime beaucoup, de Arne Naess, Une écosophie pour la vie.
1: Introduction. Arne Naess, comment t'écris ça ?
2: A-R-N-E.
1: Ça, c'est le prénom ?
2: C'est le prénom. C'est une personne des États scandinaves. Et Naess, N-A-E-2-S, pour le nom de famille. Introduction à l'écologie profonde.
1: Une écosophie pour la vie, très bien. On rappelle vos noms parce que vous en vivez aussi. Hein, s'il y a des gens qui sont intéressés par des formations, Caroline Vigier-Calmette, on te trouve si on tape Caroline Vigier-Calmette.
0: Ou même sur LinkedIn. Alors j'aime pas trop les réseaux, mais je suis encore sur LinkedIn, peut-être pour trop longtemps. Mais voilà, Caroline Vigier-Calmette, je suis facilitatrice, formatrice et créatrice de formations. Voilà.
2: Et donc Eric Cross, C-R-O-S, on me trouve sur LinkedIn ou sur mon site web de la société qui s'appelle Systémique, puisque je prends une vision systémique des enjeux. Et comme j'ai un passé de plongeur scientifique, c'est Systémique, S-E-A, comme la mer, S-T-E-M-I-C.com. Voilà.
1: Ok, merci beaucoup à vous et ben bel été. On va rentrer bientôt dans l'été, donc bel été à vous. Au revoir.
0: Merci.
2: Merci.
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9: Avec moi dans mon salon, Eve, que je rencontre à travers cette émission Regarde ailleurs. Donc Regarde ailleurs, c'est vraiment cette envie de donner la parole à des écrivains, des voyageurs, des réalisateurs, tous ceux qui sont en lien avec la découverte de soi et la découverte du monde. Donc je t'ai rencontré il y a pas longtemps sur un festival, on m'a dit tiens regarde, parle à Eve, c'est une voyageuse. Donc on a juste échangé quelques mots ensemble, mais il y a quand même des mots qui ont émergé comme ça. Il y a eu le mot Népal, il y a eu le mot Inde, il y a eu le mot voyage forcément. Donc je t'ai proposé de venir faire cette rencontre radiophonique ici dans mon salon pour découvrir un petit peu qui tu es. Donc si j'ai bien compris, tu as commencé assez jeune à voyager, donc on va revenir à cette époque-là de ta vie et je te demandais mais qu'est-ce qui s'est passé en toi, pourquoi est-ce que tu as eu cette envie d'ailleurs, comment est-ce que tu l'expliques, est-ce que c'est lié à un itinéraire familial, un itinéraire personnel, voilà, comment t'es venue cette idée de prendre la route?
7: Bonjour à tous et merci à toi Alexandre pour cette invitation. Pour les débuts du voyage, alors familial, pas du tout, il y a personne ou presque qui a fait de grands voyages dans ma famille. Ça s'est fait de manière assez naturelle et spontanée. Je savais pas du tout quoi faire comme étude. Oui, j'avais 2-3 trucs en tête qui m'intéressaient, dont la psychologie en fait. Et j'ai commencé des études à Strasbourg finalement dans l'hôtellerie-restauration, donc rien à voir. Et je me suis très vite rendu compte que ça me plaisait pas du tout. Je pense que j'aurais pu faire n'importe quoi. J'avais juste besoin de faire une pause, de prendre le temps, de ralentir. Et je m'étais toujours dit, un peu comme un rêve dans mes années de lycée, que vraiment au pire, si je savais pas quoi faire comme étude, je prendrais une année sabbatique. J'étais extrêmement timide à l'époque, je parlais très mal anglais, donc ça me paraissait vraiment plus un rêve qu'une réalité, et puis finalement ça s'est quand même mis en place. J'ai arrêté au bout de, je crois, 2-3 mois les études, pensant continuer à bosser puis reprendre des études l'année suivante. Et finalement, je suis partie en Suède, du coup c'était le premier voyage où j'ai fait du woofing, donc du bénévolat. C'est vrai qu'à ce moment-là, moi, j'avais 18 ans, j'avais pas vraiment d'économie de côté, donc c'était une manière aussi de partir avec un budget moindre et surtout d'aller à la rencontre des personnes et pas juste partir pour des vacances, mais d'avoir une expérience plus locale en fait.
9: Alors le woofing, on en parle régulièrement dans cette émission parce que c'est quelque chose qui permet déjà un échange de connaissances, de compétences. On va se retrouver souvent dans une ferme bio, hein, organic farm, et donc voilà le concept, hein, je le rappelle, c'est donc on a un bouquin, on devient membre du Woof France ou du Woof International, et tu as une liste d'adresses de fermes qui proposent à des jeunes ou moins jeunes de venir travailler entre 4, 6, 8, ça dépend des demandes et des besoins, en échange du gîte et du couvert. Donc c'est un excellent moyen effectivement de pouvoir s'immerger dans un pays, hein, prendre le temps de rencontrer la culture, vivre avec les locaux et des fois apprendre la langue. Donc toi tu as fait le choix de partir en Suède. Alors pourquoi la Suède pour un premier voyage?
7: Pareil, c'était assez spontané aussi. Alors je vais tout de suite rentrer dans le plus vif du sujet, mais en fait le pays qui me faisait rêver, qui me fait encore rêver, qui m'attirait le plus au monde, c'était l'Inde. Depuis que j'ai 11 ou 12 ans. Et c'est vrai que comme j'ai commencé à voyager à 18 ans seule et en tant que femme, c'est vrai qu'à 18 ans, je me sentais pas, n'ayant pas ou très peu voyagé, je me sentais pas de partir en Inde. Donc je me suis dit, on va faire du soft quand même. La Scandinavie, c'est assez safe. La Suède aussi. C'était une destination à la fois proche et lointaine, puisque je suis allée quand même jusqu'en Laponie. Mais voilà, il y avait le côté sécurité de me dire si ça se passe pas comme j'ai envie, je peux vite rentrer.

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5: Mais se pose aussi toujours cette question. Donc là, quand on est jeune, le voyage est un super outil, un super moyen d'apprendre sur soi, apprendre à se connaître, à se découvrir dans nos propres capacités et potentiels, parce qu'on sort vraiment de notre zone de confort et donc on a tout à recréer. Et je trouve que c'est très formateur de pouvoir vivre sur la route et voir comment est-ce qu'on arrive à s'acculturer des différents pays, des différences culturelles, sociales, etc. Mais se pose aussi la question, c'est ensuite vers quoi faire, vers quoi aller, hein, quand on est en construction entre 25 et 30 ans, entre 20 et 30 ans, à un moment donné, il y a toujours cette question qui est là en background, en arrière-plan, et voilà, comment est-ce que toi tu réponds à cette question et qu'est-ce qui t'a amené après en Inde? Enfin, je sais pas, revends peut-être un petit peu dans la chronologie.
4: Du coup, j'étais en Asie du Sud-Est, je suis retournée en Australie quelques semaines et puis je suis rentrée un peu du jour au lendemain en France. Et ça a été assez dur, enfin très dur même, puisque du coup c'était quasiment 2 ans où j'avais pas vu ma famille du tout. Et encore une fois, je pense que c'est quelque chose que beaucoup d'autres voyageurs ressentent, mais c'est toujours le fait de partir, de vivre beaucoup de choses et de revenir là où tu es né, où t'as passé beaucoup de temps. Et en fait, le moment où tu reviens, t'as l'impression que rien n'a changé, mais toi, t'as vu tellement de choses, t'as expérimenté tellement de choses, t'as cette ouverture et une tendance à peut-être la refermeture, si je peux dire, au moment où tu rentres un peu dans ton train-train, dans tes habitudes, et peut-être moi je retrouvais la maison où j'ai grandi, ma chambre où j'étais ado, et du coup, sensation un peu d'enfermement presque, d'être allé si loin et en fait de revenir d'être tiré en arrière, alors que voilà, mes parents ont toujours été très soutenants vis-à-vis de mon parcours, m'ont toujours beaucoup encouragée et accueillie quand je rentrais à ces moments-là. C'est vrai que tu as une sorte de décalage qui est pas évident. Et puis aussi le fait de c'était rentrer aussi, refaire de l'argent puisqu'il en faut pour voyager. Et du coup, c'était à cette époque-là reprendre un job alimentaire qui était un job alimentaire. Et du coup, je me dis, punaise, je suis allée tellement loin, je touche des choses vraiment qui m'intéressent, et en même temps je reviens, je vais dans un job où je me retrouve pas, je me sens en décalage, mais en même temps je suis pas encore prête à faire quelque chose par moi-même, peut-être être à mon compte ou voilà, développer certaines choses. Et voilà un peu ces moments de transition où, comme tu dis, tu te cherches.
5: Je pense que beaucoup de voyageurs se reconnaîtront dans ces propos, hein, cette notion de prendre le large, de vivre quelque chose d'hyper intense, de multiplier les rencontres et les expériences, de revenir chez soi et de se rendre compte que rien ne bouge. Nous, on a énormément cheminé à travers ces expériences et c'est difficile de sentir compris, hein, c'est vraiment de l'ordre de l'expérience et tu peux pas raconter 6 mois de voyage, 1 an de voyage, et quand on te dit alors c'était comment l'Australie, compliqué de répondre à une question comme ça. Je du principe que quand on part, on s'adapte. Donc c'est aussi à nous d'arriver à s'adapter et à garder, hein, tout ce qu'on a pu vivre, toute cette richesse, à la faire grandir en nous. Mais c'est pas toujours simple, parce qu'effectivement on se fait rattraper par un système, par une pression sociale, une pression familiale. Et souvent la question qu'on pose, c'est bon, et quand est-ce que tu arrêtes de bouger? Et maintenant, qu'est-ce que tu vas faire de ta vie?
4: Ouais, tout à fait. Tout à fait, c'est vrai que j'ai eu la chance de ne pas avoir la pression familiale, en tout cas de mes parents, du tout, bien au contraire. Donc ça, c'est une chance énorme et j'en suis extrêmement reconnaissante. Après, au niveau de la famille plus large ou même de la société indirectement, c'est vrai que quand tu as 25, 26 ou un peu moins, un peu plus, qu'on dit les études, tu fais quoi, ou quand est-ce que tu penses te poser? J'ai jamais été dans cette optique. Quand je suis partie en Suède, à la base c'était une année sabbatique, en me disant l'année prochaine je reprendrai un parcours d'études. Et finalement c'est vrai que plus je voyageais, je partais avec un esprit plus ou moins fermé, ou ce qu'il était en tout cas, et au fur et à mesure ça s'ouvre de plus en plus, et c'est presque un point de non-retour, je pense, peut-être, où en fait tu dis mais je peux pas retourner dans des études où ce cadre et l'école de la vie, c'est la plus belle. Après, effectivement, la question d'adaptation, de ce que tu disais, c'est ouais, comment garder le regard que tu as en voyage quand tu rentres chez toi. Et je pense que c'est la chose que j'ai le plus travaillé ces dernières années.
5: Alors comment on fait pour garder ce regard émerveillé sur le monde quand on revient chez soi où tout est quelque part presque un peu banal?
4: C'est intérieur. Et j'ai relu encore, je crois, cette semaine, une citation que j'aime beaucoup, qui m'a beaucoup parlé. On dit toujours « l'herbe est toujours plus verte ailleurs ». Et c'est vrai que quand je rentrais pendant des années, jusqu'il y a encore 5 ans, je vivais que pour repartir. Donc à chaque fois que j'étais ici, je mettais ma vie en pause en quelque sorte. Je faisais rien de trop intéressant, je m'autorisais pas ou peu de sorties pour vraiment économiser un maximum d'argent. Et en fait, l'herbe est verte là où on l'arrose, tout simplement. Ben, ça a été par exemple de sortir dans ma ville avec mon appareil photo comme je pouvais le faire en voyage, de trouver dans ma ville les cafés sympas comme je pouvais le faire en voyage, de sourire à des inconnus, de parler au mec du café, de créer des liens, des relations comme je pouvais le faire en voyage, et de casser un peu tous ces a priori de se dire bah en Inde ou ailleurs c'est comme ça, mais en France de toute façon vraiment de venir casser ces a priori et de se rendre compte bêtement peut-être, mais que beaucoup de choses dépendent aussi de ta vision et de l'énergie que tu vas envoyer en fait aux gens. Et que plus t'es souriant et dans la bienveillance, plus c'est ce que tu vas attirer aussi. Alors voilà, il y a toujours des interactions qui marchent peut-être moins que d'autres, mais dans la globalité, j'ai vraiment observé ça. En fait, je me dis, il y a des gens extraordinaires

0: Donc Eve, après ton long voyage entre l'Australie, l'Asie du Sud-Est et la Nouvelle-Zélande, tu rentres en France. Et après ?
1: Pareil, j'ai rebossé quelques mois de job alimentaire et je me suis après enfin lancée pour mon grand rêve. C'était début 2014 en Inde, toujours seule. Et je suis restée 9 mois. 9 mois en Inde, dont un passage au Népal du coup pour refaire le visa.
0: Et là, quand tu pars en Inde, donc tu avais ce rêve d'ado, mais est-ce que tu pars avec, je sais pas, un but qui est peut-être celui de faire une école de yoga, une école de massage, l'Ayurveda, ou c'était vraiment prendre la route avec ton sac sur le dos et te laisser complètement guider par les synchronicités, par la magie des rencontres?
1: Plus la spontanéité du voyage, à ce moment-là, j'avais pas encore d'ambition ou trop de pensées par rapport au yoga, même si c'est quelque chose qui m'intéressait déjà, mais j'avais pas spécialement d'idée de formation ou autre. C'était vraiment aller à la rencontre de l'Inde, aller à la rencontre de ce pays qui me fascine depuis mes 11 ou 12 ans. Et c'était le plus grand rêve de ma vie, et c'est toujours à chaque fois que j'y retourne, c'est un rêve qui se réalise encore et encore et encore. Et j'ai pas eu le coup de foudre, direct. Et ouais, pendant des années, j'ai cultivé un peu ce mythe, cette fascination, ce rêve de l'Inde. Et puis, t'arrives et c'est quand même un des pays les plus chaotiques, violents au niveau des contrastes. Toute la beauté du monde et en même temps toute la puanteur, toute l'horreur et les meilleures odeurs qui côtoient les pires. Et je pense que c'est ça aussi qui me fascine, c'est tous ces opposés, toutes ces contradictions qui reflètent aussi les contradictions qu'on a à l'intérieur et en Occident aussi, mais qui sont plus cachées, je dirais.
0: Mais tu peux nous parler de cette Inde que tu idéalisais, quelle était l'image que tu avais de l'Inde qui te faisait tant rêver, et puis effectivement ce qui t'y retrouvait, c'est le côté très chaotique, bordélique, enfin l'Inde on le dit souvent, soit on l'adore, soit on la déteste, et même dans une même journée, on peut se sentir avec des grands moments de grâce à se dire waouh, c'est extraordinaire ce que je suis en train de vivre, et l'heure d'après se dire mais j'en peux plus quoi, là il y a trop de bruit, trop d'odeur, je me sauve. Donc toi, quelle était cette image? Comment tu l'idéalisais et qu'est-ce que tu y as retrouvé?
1: Je pense que c'est venu progressivement parce que du coup, pour le coup, encore une fois, dans ma famille, il n'y a personne de proche, en tout cas, qui a fait de grands voyages ou qui a été en Inde. Je crois que c'est par... j'ai dû voir un film Bollywood à 11 ou 12 ans qui a planté ou semé un premier intérêt au niveau de la musique. J'ai dû manger aussi des samosas à cette époque-là, tu vois, par la gastronomie aussi, les épices, les couleurs, la musique après, les films. Et j'ai toujours adoré toutes les émissions de voyage. Donc dès qu'il y avait un documentaire à la télé sur l'Inde, j'étais scotchée devant. Et comme ça, j'avais des noms d'endroits, Darjeeling, Dharamsala, le Rajasthan... où tu ne vois que des paillettes, entre guillemets, enfin des couleurs flashy et des épices et des odeurs. Et l'Inde un peu plus calme et plus aseptisée que tu peux voir dans les films.
0: Et donc tu pars avec ton sac à dos, jeune fille, seule en Inde. Et on disait que voyager seul, on n'est jamais vraiment seul. C'est vrai qu'en Inde, c'est un peu extrême.
1: Ouais, là-bas, même quand tu veux être seule, je crois que t'as toujours un enfant, un vieillard, un mendiant ou quelqu'un qui va venir te parler par curiosité ou te demander quelque chose. Donc c'est vrai que la notion d'espace privé, ils ne connaissent pas trop. Après, quand tu vois le nombre de personnes dans la rue, c'est sûr que c'est hyper surpeuplé. Donc c'est vrai que l'espace personnel, même passer du temps seul, c'est quelque chose qui est pas ou peu commun en Inde.
0: Qu'est-ce que tu y fais pendant 9 mois ?
1: Donc ça, c'était mon premier voyage en Inde. Il y en a eu beaucoup, beaucoup par la suite. Et du coup, j'ai pas mal voyagé. Au final, par rapport à la grandeur du pays, je crois que j'ai toujours pas vu grand-chose. Mais je me suis quand même beaucoup déplacée. J'ai fait de la rando, j'ai fait du yoga, mais du yoga vraiment pour moi. J'ai fait pour le coup une première formation de massage ayurvédique, mais sans avoir forcément une idée derrière d'en faire quelque chose de professionnel. C'était plus pour vivre l'expérience. Et j'ai toujours aimé recevoir et donner des massages de manière spontanée et intuitive. Donc il y a eu ça, et il y a eu aussi une première expérience de méditation vipassana. Donc silence pendant 10 jours. Mais voilà, après 9 mois, ben c'est énorme. J'ai beaucoup voyagé, fait de la rando, méditation, yoga. Et il y a eu aussi une période où, ben je le disais tout à l'heure, pour le coup, ça n'a pas été le coup de foudre immédiat quand je suis arrivée. Beaucoup de contrastes, beaucoup de, comme tu le disais, ces allers-retours entre punaise, j'adore, et l'instant d'après, qu'est-ce que je fous là? Est-ce que je me casserai pas? Je me suis fait voler toutes mes affaires importantes, donc mon passeport, ma carte bleue, mon appareil photo, tout ça. Donc ça m'a mis un coup quand même au moral, et après ça, j'ai été très malade. Et là, j'étais un peu sur la sellette à me dire là. Comment je fais? Déjà, je voyage, j'ai plus de carte bleue pour voyager, c'était compliqué. Je fonctionnais avec Western Union pour que mes parents m'envoient de l'argent de mon compte. Bon, c'était un bordel. Mais ça s'est fait. Ma carte que mes parents m'ont envoyée finalement n'est jamais arrivée. Donc j'ai continué à voyager des mois avec mes parents qui me faisaient des transferts de mon compte. Et finalement, il y a eu un peu un cap. Et après, j'ai atterri dans les montagnes vers Dharamsala. Et comme c'est un endroit qui est plus calme, plus vert, ça m'a permis vraiment de me poser. Je suis restée plusieurs mois, 2, 3 mois en fait dans le même village, et là j'ai un peu plus respiré, puis intégré tout ce qui s'était passé avant, et prendre le temps aussi juste en fait d'être, de faire du yoga, d'avoir un peu plus une routine, et en même temps d'avoir le luxe du temps et de pas regarder l'heure. Et de pas prévoir aussi, encore une fois, me laisser porter par les rencontres et mes envies spontanées.
0: Je reviens juste sur la partie vol. Tu t'es fait voler comment?
1: Alors j'ai eu de la chance, hein, c'était dans le train. C'est quelqu'un qui m'a volé. C'était une petite sacoche, tu sais, quand t'es en mode voyageur, j'avais une petite sacoche où j'avais bien

0: vraiment que le temps est un des plus grands luxes de notre époque. Je m'auto-corrige souvent aussi quand je dis prendre le temps. Je dis les mots ont tellement d'importance et j'essaye de me le rappeler, mais en fait de dire se donner le temps plutôt que de le prendre. Parce que quand tu dis le prendre, c'est presque, t'as presque l'impression de le voler alors que c'est quelque chose auquel on a droit, mais on se l'autorise pas. Mais c'est vrai que c'est une chose qui a été extrêmement difficile du coup quand je suis rentrée, quand je suis revenue il y a 5 ans, puisque du coup il y a eu ce premier voyage en 2014 et pendant les 6 années qui ont suivi, j'ai fait que des allers-retours entre l'Inde, le Népal et la France, avec un petit saut en Égypte, en Israël, à Dubaï, et puis un retour en Thaïlande et en Indonésie. Mais principalement, c'était 6 années vraiment en Inde. Et du coup, il y a 5 ans, quand je suis revenue en France, et j'avais pas dans l'idée à ce moment-là de rester en France, mais ça a été extrêmement difficile de m'adapter et d'avoir un emploi du temps, même des rendez-vous médicaux ou autres, et d'être pris par le temps et des engagements. J'en avais peu, mais en fait la notion de temps, d'espace est complètement différente quand tu vis pendant des mois avec aucune obligation ou presque d'emploi du temps, de travail, de rendez-vous qui doivent être honorés en plus en Inde, encore plus qu'ailleurs, peut-être en Afrique aussi, mais le temps a une toute autre valeur. Et quand on te dit dans 1 heure, ça peut être dans 5 heures, voire le lendemain ou la semaine d'après. Donc tu apprends aussi à gérer ta patience.
1: Pourquoi tu es retourné en Inde régulièrement? Qu'est-ce qui t'a attiré là-bas, un peu comme un aimant finalement? Parce que pendant 6 années, tu disais, tu y retournais entre l'Inde et le Népal.
0: Mais il y a eu ce déclic, en fait, comme je disais, au bout de ces 3 mois où du coup on m'avait volé mes affaires et où j'ai été malade. Après, c'était le grand amour, et ça l'est toujours. Je pense que c'est le grand amour de ma vie, c'est l'Inde. Et j'ai eu envie, après ces 9 mois, de retourner voir plus de choses dans le pays. Et en fait, ça s'est juste venu nourrir une fascination, en fait, qui était déjà là. Et je me rends compte que plus je vais en Inde, plus j'ai envie d'y aller. Et ça ne s'arrête pas, puisque c'est un pays qui est immense. Il y a, il me semble, 33 États, et chaque État a une culture, une religion différente. Au niveau de la gastronomie, c'est différent. Les gens physiquement sont différents. Et au niveau des paysages, je t'en parle même pas. Tu passes des plantations de thé ou à des plages, t'as même, enfin, des îles aussi magnifiques, aux Himalayas, au désert du Rajasthan. Enfin, c'est extrêmement riche. Et après, je sais pas, c'est peut-être au-delà des mots, mais il y a une énergie aussi indescriptible que j'ai retrouvée nulle part ailleurs. Pour le coup, du coup, j'ai jamais fini mon tour du monde, mais de ce que j'ai pu expérimenter, c'est le pays qui me touche le plus.
1: Est-ce que tu arriverais à expliquer simplement pourquoi? Qu'est-ce qui t'attire? Qu'est-ce qui te plaît en Inde? Quand on te pose la question, j'imagine ta famille te la pose aussi, mais pourquoi tu retournes là-bas? Qu'est-ce que tu retrouves que tu n'as pas ici?
0: Ouais, je me dis, c'est tellement difficile de retranscrire en mots l'énergie du lieu, qui est assez difficile à décrire. Je pense qu'aussi tous les contrastes, hein, dont on parlait avant, en fait, d'être mis peut-être face à ça, je pense qu'il est touchant, déconcertant et passionnant, c'est aussi la relation que les Indiens ont à la vie, mais du coup à la mort, et qui fait beaucoup, je pense, par rapport au pays et à la culture. C'est que, ouais, il y a une autre relation au temps, aux gens, entre eux. Quand tu crois à la réincarnation, t'as une autre relation aussi à la vie.
1: Est-ce que tu as pris le temps de t'intéresser un peu effectivement à la spiritualité, à l'hindouisme, à la culture, à la religion indienne? Est-ce que tu as essayé de comprendre comment ça fonctionne entre Brahma, Shiva, Vishnu et les 4 000 ou 5 000 autres dieux?
0: Ouais, alors j'ai eu la chance aussi de côtoyer beaucoup d'Indiens, d'aller parfois dans des familles, de rester aussi dans des lieux, dans des villages, et du coup d'assister à certains festivals que la religion autant hindouiste et le bouddhisme aussi. Enfin, du coup, j'étais beaucoup dans les Himalayas. Ce sont des choses qui me passionnent. Après, c'est tellement vaste que je m'y intéresse et je lis des choses, mais au niveau De ce que j'ai pu apprendre, ça reste très minime

Parce que plus tu mets ton nez dedans, plus tu te rends compte que tu sais pas grand-chose et qu'en fait c'est une mine d'informations incroyables. Mais du coup, après, par le yoga et la méditation, ben voilà, il y a des ponts aussi qui se font, mais c'est aussi ma passion pour le corps humain, l'esprit humain, mais aussi vis-à-vis du yoga et de la méditation, tu vois, qui me pousse à retourner en Inde pour apprendre et aussi juste pratiquer pour moi-même et me nourrir de tout ça au-delà de peut-être l'idée de faire des formations et de venir nourrir aussi tout ce qui peut se passer professionnellement pour moi. Mais c'est un lieu sur cette terre qui me nourrit comme nulle part ailleurs, humainement, spirituellement. Aussi, enfin, c'est un lieu qui vibre. Il y a des temples à tous les coins de rue, il y a des bougies, de l'encens allumés partout.

0: Ève, tu disais avant, l'herbe n'est pas plus verte ailleurs, elle est plus verte là où tu l'arroses. Et c'est vrai qu'en voyageant, on se pose forcément la question de, bon, où est-ce que je me pose? Où est-ce que je continue d'être en mouvement permanent? Où est-ce que je me pose dans un lieu, dans un pays, dans un endroit? Donc là, je te rencontre aujourd'hui en Alsace, là où tu es né, là où tu as grandi. Donc j'imagine que toi aussi, est apparue dans ton cheminement cette question de, bon, où est-ce que je m'établis? Où est-ce que je crée mon réseau? Où est-ce que je pose mes racines? Il y a ce proverbe aussi polynésien, hein, de l'arbre et de la pirogue, qui dit que l'homme a ce besoin de constamment aller voir ailleurs, mais qu'il oublie des fois qu'on a besoin d'un arbre et d'un ancrage, hein, pour pouvoir créer cette pirogue qui te permette d'aller au loin. Et c'est vrai qu'en voyageant, on rencontre aussi des voyageurs, quelquefois perdus, hein, on peut parler d'âme errante, où le mouvement devient un mode de vie et se poser devient compliqué. Donc voilà, comment est-ce que toi tu arrives à naviguer avec ta pirogue entre ce besoin de prendre le large et ce besoin d'ancrage?
1: Il y a eu un grand tournant il y a 5 ans, sans que je le sache au moment où ça s'est fait. Mais du coup, ça fait 5 ans que je suis plus ou moins posée. Donc je voyage toujours, mais voyage court terme. Et ça s'est fait en fait au moment du Covid, puisque je suis rentrée en 2019, pensant repartir et retourner du coup en Inde me former. Et finalement, une chose en a entraîné une autre, c'est que je suis rentrée quasiment, enfin vraiment sans argent et qu'il a fallu remettre de l'argent de côté. Et au moment où j'en aurais eu pour repartir, du coup, il y a eu le Covid qui m'a forcée pour du bien en fait à me poser, à passer plus de temps ici. Et c'est vrai que les premiers temps, ça a été compliqué. Il y avait cette envie de repartir et en même temps, concrètement, c'était pas possible avec les réglementations qui étaient en place. Et c'est là qu'a commencé ou continué un autre voyage. Et je dis voilà, les 5 dernières années, j'ai pas ou moins voyagé à l'autre bout du monde, mais j'ai énormément voyagé à l'intérieur. Et il y avait déjà ce voyage intérieur quand je voyageais à l'autre bout du monde, mais je pense que ça s'est amplifié et que ça a pris le dessus sur le voyage extérieur. Et aujourd'hui, je suis beaucoup plus stable que je l'ai jamais été, enfin, depuis mes 18 ans en tout cas, puisque du coup, j'ai développé une activité par rapport à toutes ces choses que j'ai pu apprendre en voyage. Donc aujourd'hui, j'enseigne le yoga, je fais du massage et aussi des relaxations, voyages sonores. Et de par mon travail, c'est vrai que je suis amenée à rester, en tout cas pour des périodes plus longues, là où je suis. Et je suis encore dans une période de développement par rapport à mon activité. Et c'est vrai, quand tu débutes là-dedans, ben, tu peux pas partir au bout de 6 mois parce que sinon, ben, les gens vont voir ailleurs concrètement. Et c'est vrai qu'il y a ce besoin de stabilité et d'ancrage. Et qu'en fait, mon travail est venu m'ancrer aussi. Et c'est venu à un moment où j'en avais terriblement besoin parce que malgré le fait que j'adore voyager, j'aime toujours ça et ça me manque par moments. Il y avait aussi un besoin d'ancrage et d'une pseudo-stabilité où c'est vrai qu'il y a certaines personnes du coup de mon entourage qui ont pu me dire ah ça y est tu te poses enfin je me dis non calme je me pose mais je me considère encore comme peut-être semi-nomade parce que je me dis ben, dans 6 mois si je veux je repars.
0: Ève, merci, merci à toi.
1: Merci à toi.
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0: 15h de l'après-midi.
1: Il est 15h.
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3: Ces affaires-là, c'est un peu comme des territoires inexplorés. Il y a cet espace sombre et plus humain, on se sent, et moins démuni face à la mort inéluctable. On ne comprend pas grand-chose au monde dans lequel on vit, honnêtement. On écoute les nouvelles, mais qu'est-ce qu'on maîtrise au fond ? Et ça, peut-être, ce sont quelques espaces sur lesquels on peut, à un moment donné, avoir le sentiment d'exercer une certaine maîtrise. À force de promener des torches comme ça et de poser de l'éclairage, de la lumière là où il n'y en avait pas avant, peut-être que j'ai l'illusion de maîtriser les choses. Moi, j'essaie, je suis face à un casse-tête. Je pense que Jacques Sals, dans cette affaire-là, a joué un rôle. C'est mon intime conviction, je ne peux pas l'adosser à une découverte précise ou à des faits vraiment précis, mais c'est un ensemble de choses, un sentiment.
2: Stéphane Troplin, comment va se terminer cette enquête ?
3: Je pense qu'elle ne va jamais se terminer. Se terminera forcément avec moi, un jour ou l'autre.
2: Est-ce que vous vous engagez déjà dans une cause que vous considérez comme perdue ?
3: Je pense que si je la considérais vraiment comme perdue, je laisserais tomber. Apporter de la lumière dans cette affaire ancienne dont tout le monde se fout aujourd'hui, j'ai du mal, hein, des fois, vraiment à comprendre pourquoi je continue. C'est... Au fond, est-ce que j'aimerais vraiment un jour qu'on me dise ce qui s'est réellement passé ce soir-là ? Je me dis parfois que les vérités, elles sont décevantes. Elles sont parfois plus décevantes que la recherche elle-même. Même si comprendre certaines choses, ça me passionne. De tirer un pan de tissu sur quelque chose qui restait à couvert, ouais, ça c'est quand même quelque chose de... on peut pas décrocher de ça, ça c'est pas possible.
2: L'homme que l'on entend s'appelle Stéphane Troplin et il est perdu depuis plus de 20 ans dans une affaire criminelle du siècle dernier où tous les personnages ont disparu. Au départ, il s'agissait de défendre un homme, injustement enfermé pendant 41 ans. Cet homme, qui a défrayé la chronique pendant les années yéyé, s'appelle Lucien Léger. Il est accusé d'avoir tué un enfant. Persuadé de son innocence, Stéphane Troplin devra remonter le temps et enchaîner les hypothèses. Dans ce labyrinthe, un homme apparaît. Jacques Sals, Jacques le Gallois, Guy Hermin ou Henri Sals. Héros de la Résistance, il devient au fil des archives psychologue clinicien, décorateur, publicitaire, militant, statisticien, collectionneur d'art ou célèbre graphométricien. C'est cet homme que Lucien Léger accusera pendant 35 ans d'être l'assassin du jeune Luc Taron, victime collatérale d'un conflit entre espions. Sals, lui, ne sera jamais inquiété. Sa respectabilité de grand résistant, d'homme de lettres et de culture, le met hors de tout soupçon. Sauf que... Avec le journaliste Jean-Louis Ivani, l'écrivain Philippe Génada et son indicatrice Watts, ils vont découvrir un parcours totalement incohérent et rivaliser d'inventivité pour donner du sens à cette biographie. Dans ce film noir, les quatre victimes, consentantes, vont se perdre, au risque de basculer dans l'imaginaire. Sals, homme de l'orgueil, homme du défi, de l'intrigue et du secret, ne semble plus exister que pour semer le trouble, égarer, accumuler les titres et entretenir la confusion. Face à l'énigme, ces enquêteurs vont se retrouver face à un miroir et vont devoir dévoiler, par leur hypothèse, leur propre subjectivité, leur sensibilité, leur psyché. Jacques Sals, le réel et l'imaginaire. Un documentaire en deux parties de Jérôme Massella. Première partie, les égarés. Stéphane Troplin, comment toute cette histoire a commencé ?
3: Alors en 2004, j'étais à l'époque administrateur du Monde Libertaire, l'hebdomadaire de la Fédération anarchiste, suite à un article que le Monde Libertaire avait publié au sujet des prisonniers d'Action Directe. Bon, je recevais régulièrement beaucoup de courriers de différentes personnes, et en l'occurrence, ce prisonnier nous écrit une lettre en attirant notre attention sur le cas d'un autre prisonnier, alors qu'il n'était pas du tout politique, lui, détenu à l'époque depuis bientôt 40 ans, Lucien Léger. Alors au départ, le nom de Lucien Léger me dit rien. L'affaire me paraît alors déjà assez délicate, puisqu'il est question de la mort d'un enfant. Alors là, on est très loin d'Action Directe. Et en même temps, quelque autre chose, un autre élément qui me surprend, c'est la constance avec laquelle le condamné a clamé son innocence. La vérité défendue par Lucien Léger est de nature à interpeller, encore une fois, n'importe qui a un esprit un peu tourné vers le romanesque. C'est un peu mon cas, hein, je ne veux pas m'en cacher. Le 26 mai 1964, Luc Taron sort de chez lui après l'école, rue de Naples à Paris, hein, on est dans le 9e arrondissement de Paris. Donc Luc Taron disparaît, à partir de là, il se volatilise. Le lendemain, petit matin, vers 5h, le 27 mai 1964, on va découvrir son cadavre dans la forêt de Verrières-le-Buisson à Igny. Donc on est en banlieue parisienne, on est à une petite trentaine de kilomètres de Paris. Et un message va être apposé sur le pare-brise d'une de chevaux, revendiquant la mort de Luc Taron. Les policiers vont communiquer le message à la presse pour éventuellement déclencher des témoignages. On ne sait pas trop pourquoi ils le font, mais en tout cas, ils vont le faire. Et à partir de là, l'affaire va vraiment partir, va devenir vraiment l'enquête criminelle la plus spectaculaire menée en France, où un scripteur va s'emparer de l'ensemble des médias et va mener une danse macabre durant un mois, avant d'être finalement arrêté. Ce sera Lucien Léger. Lucien Léger arrêté en 1964, il fait des aveux complets. Pour expliquer son geste, Lucien Léger va simplement dire qu'il ne sait pas ce qu'il lui a pris. Donc là, tout de suite, effectivement, ça m'intéresse, hein, le fait que ce soit unique. Alors, quand je commence à explorer les archives presse, j'ai eu rapidement un contact avec un abonné du Monde Libertaire qui s'appelle Jean-Louis Ivani.
1: Au départ, moi, la sympathie pour Léger, je dirais que je l'ai eu tout de suite parce que j'ai vu à la télévision, quand j'avais 17 ans, une foule qui voulait lyncher un homme. Il avait deux policiers en tenue pour le protéger. Il y avait à peu près 1000 personnes pour le lyncher. En 64, je pensais qu'il était quand même... C'était lui l'assassin, comme tout le monde. Mais ça m'avait choqué.
3: Jean-Louis, étant un témoin de ces années 60... Pour moi, les années 60, c'est de l'histoire, vraiment. Hein. Je lui propose qu'on travaille ensemble sur les archives. Et là, donc, on voit apparaître Jacques Salles. Jacques Salles, il apparaît d'abord par une lettre qu'il adresse à Lucien Léger, alors qu'il est incarcéré. Une lettre un petit peu curieuse. Alors, je ne sais pas si elle est curieuse, parce qu'elle paraît banale, hein, comme ça, on la lit, et puis... Il s'adresse à un ami, hein, manifestement, et il demande à cet ami en quoi il peut lui être utile. Mais surtout, il dit que je ne crois pas que vous soyez coupable, alors que personne ne lui a rien demandé, et que Lucien Léger, à ce moment-là, a avoué devant les enquêteurs, devant le juge d'instruction. Bon, Lucien Léger lui répond, et là aussi, sa lettre paraît curieuse, comme avec un double niveau. Lucien Léger répond à un ami. Et puis il dit comme ça, on s'avance dans le noir, on voit plus rien. À un moment donné, on nous dit tu as fait ça parce que tu ne peux plus rien dire d'autre, et on devient coupable d'un crime.
2: Jean-Louis Ivani, avec Stéphane Troplin, vous avez donc commencé à écrire Le voleur de crime. Au début de l'enquête, que comprenez-vous de la personnalité de Jacques Salles et de sa place dans la vie de Lucien Léger ?
1: Écoutez, moi je pense que la place de Jacques Salles est importante. Il y a une rencontre. Et la rencontre, c'est celle de deux hommes en 62, c'est-à-dire en plein Trente Glorieuses, c'est-à-dire un an après la fin de la guerre d'Algérie. Sorte de Don Quichotte et Sancho Panza, un homme de 40 ans, diplômé, ancien résistant, ancien déporté. Et en face, si je puis dire, il y a un petit jeune homme de province. La rencontre, elle a lieu grâce à un hebdomadaire, c'est l'Express, le 28 juin 1962. Le courrier des lecteurs de cet Express publie une lettre d'un jeune homme qui raconte sa vie très difficile à Paris, avec ses petits salaires, avec sa femme malade déjà, qui ne peut pratiquement jamais travailler, ou ça ne dure pas longtemps. Ils vivent à l'hôtel, et ils racontent par le menu toutes les dépenses de survie qu'il doit faire sans être complètement à la rue ou en danger. L'Express le publie, et dès le numéro suivant, on a un autre lecteur qui lui réagit à ce courrier. Et lui, il dit, écoutez, moi aussi, je vis à l'hôtel. Et il dit, c'est un fléau, c'est extraordinaire, ce garçon. Vous savez qu'il y a en France 450 000 familles qui sont dans la situation de Lucien Léger, et même souvent bien pire. Je serais heureux que vous fassiez savoir à vos lecteurs, puisque vous avez titré intuitivement la lettre de Lucien Léger, un cas isolé, point d'interrogation, qu'il y a officiellement 450 000 familles, dans ce cas, dans un cas très similaire à Paris. Dans la France entière, cela monte à plusieurs millions, mais ce qui n'intéresse personne, les Français ne prêtent plus attention à cette crasse humaine qui affleure les abords rutilants de leur confort. Je cite, parce que c'est tout sale, ça. Salles, il est à la fois précis, il donne des chiffres, et en même temps, il a le verbe haut. Dès le mois d'août est créée l'Association pour la défense des travailleurs métropolitains mal logés ou sans logis, avec un président, Lucien Léger, et un trésorier, Jacques Salles. Et ils vont se voir plusieurs fois, et ça va faire un tandem, voire un couple. Ce tandem, il va fonctionner pas très longtemps. Il va fonctionner qu'un an, mais à temps plein.
2: Qu'est-ce que vous apprenez sur Salles pendant votre enquête à deux avec Stéphane Troplin ?
1: On apprend d'abord cette personnalité. Salles, il est à la fois scientifique, il travaille pour la publicité, il est poète, il est écrivain, il est journaliste, et il a trois noms. Il y a Jacques Salles, il y a Guillaumin, et il y a Le Gallois. Le Gallois, c'est celui qui écrit le bouquin
2: Combat pour nos
1: cadavres. C'est l'histoire d'un jeune homme qui se retrouve dans le bagne allemand où un médecin, style Mengele, lui inocule la lèpre. Ça, c'est une multitude de cartes de visite. Vous voyez, c'est ça qui m'a impressionné.
4: Alors donc, pour expliquer cette rencontre nocturne, vers 11h, Lucien Léger va expliquer qu'il a vu un enfant dans le métro qui lui semblait un peu désemparé, qu'il a d'abord voulu lui venir en aide, et qu'il a essayé de le faire revenir chez lui, mais l'enfant voulait plutôt faire une balade en voiture, ce qu'ils vont faire jusqu'au bois de Verrières, et là, éclipse de conscience, Lucien Léger étrangle Luc Tarrant. Bon, ça, ce sont les aveux. Il va réitérer à de nombreuses reprises au cours d'une instruction qui va durer un peu plus d'un an. Et au cours de cette instruction, en 1965, Lucien Léger va revenir sur ses aveux et là, va dévoiler une vérité tout à fait différente, où il est question d'un tiers, d'abord nommé Henri, ensuite Henri Molinaro, qui a eu des ennuis avec le père de Luc Tarrant pour une histoire d'argent et que pour faire pression sur Yves Tarrant, il a enlevé son enfant et... au cours de la soirée, les événements ont mal tourné et Luc Tarrant est mort accidentellement. Lucien Léger prétend à ce moment-là avoir voulu protéger son ami. Il dit qu'entre eux, il existe une amitié très importante, très forte, pour lui, il était hors de question de le dénoncer, mais qu'aujourd'hui, se dénommer Henri avait la possibilité de le faire sortir, au moins d'apporter de manière anonyme une preuve de son innocence. Il ne l'a pas fait. Lucien Léger, maintenant, reprend un peu les rênes et dévoile ce qui doit, d'après lui, être la vérité.
1: Et ça va aller jusqu'au procès en mai 66, où il y a peu de témoins de la cités par la défense. Mais il y en a un, et c'est Sals, ancien résistant. C'est-à-dire qu'en plus, il s'exprime très bien. C'est un charmeur. En fait, l'expert le plus intéressant de ce procès, c'est Sals. Alors qu'il y a une ribambelle avant, qui sont des sommités depuis 20 ans, depuis 30 ans. C'est François qui suit le procès, qui parle du très pittoresque Monsieur Sals.
4: Lucien Léger est condamné à perpétuité. Ensuite, passé le procès, Jacques Sals disparaît complètement de la scène. Jacques Sals réapparaît dans les années 70. On a les éléments de courrier de la femme de Lucien Léger, Solange, où elle parle d'abord d'un JS, ensuite Jacques Sals, nommé, comme du meurtrier de Luc Taron. Elle l'aurait vu, ils auraient discuté, il l'aurait reconnu, elle l'aurait imploré de venir en aide à Lucien par n'importe quel moyen. Il aurait répondu qu'il n'en était pas question, qu'il fallait qu'elle se tienne tranquille, que sinon il allait lui arriver des ennuis. Plus tard, je tombe sur les courriers de Lucien Léger au moment où sa femme meurt, puisque Solange Léger meurt en janvier 1970. Lucien Léger a présenté la mort de sa femme comme suspect. Il n'a pas dit qu'il s'agissait nécessairement d'un meurtre. J'ai tout envisagé. Hein. Elle était fragile, elle était de santé fragile. À l'époque, c'était en janvier, il faisait froid, la grippe sévissait. C'est possible aussi qu'elle ait été très malade. Je n'exclus rien, y compris la possibilité qu'elle ait été supprimée. Et je tombe donc sur la lettre qu'il va écrire au procureur, où là, il donne pour la première fois le nom de Jacques Sals. Il présente Jacques Sals comme étant le véritable meurtrier, le véritable auteur de la mort de Luc Taron. Il explique que Henri Molinaro et Jacques Sals, donc deux membres du fameux réseau qui avaient des ennuis avec le père de Luc Taron, en l'occurrence une somme d'argent qui avait été dérobée au réseau, 15 000 francs nouveaux. Donc les deux hommes ont décidé d'enlever son fils. Ils n'avaient pas l'intention de lui faire de mal, mais ils avaient l'intention de faire pression sur le père. Et puis en fait, en cours de chemin, ils ont plutôt décidé de le lâcher dans la campagne. L'enfant s'est mis à crier. Et Jacques Sals, pris de panique, aurait voulu le faire taire et lui aurait plaqué le visage contre la terre sur le bas-côté de la route. Il l'a maintenu trop longtemps. L'enfant ne bougeait plus. Luc Taron était peut-être mort. En tout cas, les deux hommes ont paniqué. Ils l'ont remis dans la voiture. Ils l'ont transporté aux abords d'un bois, pas très loin. Et ils sont repartis ensuite dans la capitale où ils ont retrouvé Lucien Léger pour lui demander un alibi. Cette version-là, on peut la battre en brèche parce qu'elle est évidemment contestable sur plusieurs aspects, en tout cas très largement questionnable. Il n'empêche que de 1970 à 2008, Lucien Léger va maintenir ce rôle joué par Jacques Sals.
5: Et donc il accuse son ancien compagnon d'armes.
1: D'ami, qui est peut-être le meilleur. Et puis pendant un an, ils ont été très amis, mais il l'accuse. Alors, je sais pas. Moi, je ne crois pas à la version de Lucien.
5: Vous voyez pas Sals tuer un enfant?
1: Ben non, c'est pas. Sals, c'est ce qu'il fait quand même. Je sais pas. Je peux pas vous dire. J'ai pas de réponse. Je n'y crois pas. C'est surtout la version de Lucien qui me dérange, quoi. Sals au milieu, qu'est-ce qu'il en a fait? Sals, il veut la lumière, il veut pas l'ombre, il veut pas être un réseau d'enseignement, il s'en fout. Ou alors, c'est une histoire, mais alors...
4: Le Le réseau dont parle Lucien Léger, alors lui, il dit que c'était un réseau qui recueillait des renseignements de l'OTAN et que ces renseignements étaient ensuite transmis par différents canaux jusque dans les pays de l'Est, voire jusqu'en Chine. Là, je sens qu'on rigole au fond de la salle. Je trouve moi-même que tout ça est bien rocambolesque. D'abord, Henri Molinaro, jusqu'à aujourd'hui, on ne sait pas qui il est, on ne sait pas s'il a existé. Ça reste encore aujourd'hui un personnage de fiction. Jacques Sasse, lui, il a le mérite d'exister, mais lorsqu'il va être mis en cause dans les années 70, il va assez rapidement produire d'abord un alibi en béton pour la nuit du crime, et ensuite il va discréditer les affirmations de Lucien Léger en se présentant comme un banal graphologue, graphométricien. Alors, moi, effectivement, j'ai bien envie d'y croire, parce que depuis le départ, je me suis inscrit dans une démarche de soutien. Donc moi, j'ai cette faiblesse vis-à-vis de Lucien, et j'en suis parfaitement conscient. Hein. Je sais que j'ai tendance à vouloir lui donner absolument du crédit. Néanmoins, bon, je ne suis pas non plus complètement stupide, et je vois bien que cette histoire de réseau, elle n'est pas très, très solide. En tout cas, il y a des choses qui sont peu crédibles. Le fonctionnement tel qu'il le décrit, il parle de, ils se réunissent dans un des appartements, il n'y a aucune cloison entre les uns et les autres, ils se connaissent, ils font une espèce de voyage depuis Paris jusqu'à Budapest, un pays qui est encore derrière le rideau de fer, où les visas sont quand même pas simples à obtenir, où les contrôles sont nombreux, ils sont à trois dans la voiture, enfin bref, c'est quand même dur à avaler hein, tout ça, j'en suis très conscient, et en même temps, Lucien Léger, quand il parle de Budapest, il parle d'un endroit qui s'appelle la Taverna, où ils sont allés, la Taverna existe. Moi, je m'aperçois qu'on est en train de recréer comme un décor. Moi, concrètement, j'ai un disque dur qui est vraiment rempli de documents, de photos, de synthèses. Enfin, en tout cas, personnellement, moi, je passe à un autre niveau, c'est-à-dire un niveau que je qualifierais d'un peu obsessionnel. Je pense, je me lève Lucien Léger, je fais ma journée Lucien Léger, Luc Taron, je termine, je pense vraiment qu'à ça. Quoi. Parallèlement à ça, on essaie de retrouver les derniers témoins. Parmi ces témoins, évidemment, il y a Jacques Sasse. Mais c'est un témoin un peu particulier, puisqu'il est présenté par Lucien Léger comme le meurtrier de Luc Taron. Donc moi, je pars la bande en me faisant passer pour un passionné de graphologie, j'obtiens ses coordonnées téléphoniques, puisqu'il est sur liste rouge, et je l'appelle. On est en 2006. Je m'aperçois qu'on est voisins. Il habite rue des Montibœuf. Moi, j'habite avenue Gambetta, à Paris, tous les deux dans le 20e. Alors, au début, notre conversation, moi, j'avance un peu à pas feutrer. J'avoue que je ne suis pas très fier de moi. Je parle d'abord graphologie parce que, bon, voilà, comme je me suis fait passer pour un passionné, je suis obligé d'en passer par là. Je m'aperçois, en l'ayant au bout du fil, d'abord, je m'adresse à un vieux bonhomme

0: donne mon nom que je lui ai donné au départ, j'ai pas donné de faux nom, je lui rappelle et je lui donne mon adresse. Il raccroche. Et là, j'ai peur. Je me dis, qu'est-ce que tu viens de faire? Est-ce que tu maîtrises vraiment tout? Ça dure quelques minutes, puis après, je me reprends, évidemment. Puis je continue, je rends compte à Jean-Louis. Jean-Louis est pas très intéressé, je le sens, hein, par Jacques Salles. Ça lui parle pas beaucoup, hein, cette histoire. Et moi, je me dis, mais il y a quelque chose, je sais pas quoi. Quelque chose au fond de moi me dit, il faut que tu continues à gratter. Et on a eu ensuite une seconde conversation avec lui.
1: Donc là, c'est Jean-Louis Vanni.
0: Voilà, Jean-Louis Vanni prend son téléphone et l'appelle.
2: Alors, je l'appelle parce que je suis un journaliste. Et je dis, mon projet, Lucien Léger, vous accuse d'être le véritable assassin, ou du moins l'un des principaux complices, de l'assassinat du petit Aaron, et qu'il a payé pour vous, et tout ça. Mais c'est un fou, mais c'est un fou. Et puis il commence à me raconter son passé de militant anti-nazi, et tout ça. Bon, d'accord, on continue. Et puis il me dit, si le livre paraît et que vous faites ces accusations-là, je vous accuserai. Je reçois une lettre recommandée avec accusé de réception, où il me dit qu'il va me faire un procès. Si jamais il y a ça dans notre livre que nous préparons, et si jamais il sort. Et il me donne le nom de son avocat. Je réponds pas. Et puis je dis, tiens, mais c'est quoi cet avocat? Et je vais chercher. Et cet avocat était mort depuis 12 ans. Moi, à mon avis, c'est un génie vieillissant. À ce moment-là. Mais il y a une part de mythomanie aussi, probablement, chez ce genre d'homme, enfin, je veux dire.
3: On peut dire que Salles et Lucien se sont bien trouvés, en quelque sorte.
2: Ah, mais moi, je pense qu'ils se sont bien trouvés. Et je me demande même si le fait de Lucien d'accuser Salles n'est pas une vengeance, quelque part. Une petite vengeance, un petit règlement de compte.
0: Lucien Léger sort de prison en 2005. On est même dans le van qui l'emmène depuis la prison jusqu'à son nouveau domicile. C'est la première fois qu'on se voit, c'est un moment un peu curieux. Évidemment, Lucien Léger, sorti de prison, il n'a pas le droit de s'exprimer publiquement sur les faits. Mais à nous, évidemment, entre nous, on discute de ce qu'on veut. Donc Jean-Louis et moi particulièrement, j'ai beaucoup, beaucoup d'attentes sur sa version, sur tout ça. J'ai d'autant plus d'attentes qu'on a retrouvé les traces de Jacques Salles, qui vit encore. Qu'est-ce qu'il compte faire? Bon, au début, il est un peu évasif, il nous dit non, c'est encore un peu trop tôt. Bon. Et puis, je reviens à la charge à une ou deux reprises ensuite. Et puis, à la deuxième reprise, je crois que je suis un petit peu plus ferme.
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4: Voyons, Léger, est-ce que vous sentez la position impossible où vous me mettez?
0: Écoute, Lucien, tu vas pas continuer comme ça à observer le silence alors que le dernier des protagonistes est encore vivant, celui que t'accuses. Tu peux pas. On va finir par trouver ça bizarre. On a son numéro, on a son adresse, tu risques rien à le contacter, à avoir cette conversation d'homme à homme avec lui.
4: Voyons, nous sommes face à face, tous les deux, il y a un courant de sympathie entre un accusé et son défenseur. Vous avez confiance en moi, je crois, alors je vous en conjure, parlez, sinon ma plaidoirie est impossible, parlez. Et je ne mange pas, mettons-nous sur un séant, nous sommes en plein délire, monsieur le président.
0: Et puis voilà, il s'arrête, il me regarde avec un air un peu grave, il me dit, tu sais Stéphane, j'ai pas du tout envie d'y retourner. Alors bon, je le regarde, là je comprends ce qu'il veut me dire, en fait, sous la conditionnelle, il suffirait qu'il prenne contact avec Salles et que Salles le signale au procureur et au juge des libertés, Lucien retourne immédiatement en prison. Bon là, je me sens un peu bête avec ma question, parce que je me dis, oui, c'est vrai que c'est lui qui prend les risques et pas moi. Moi, j'ai aucun risque là-dedans, à part celui de vouloir... C'est pas un risque, c'est juste mon petit fantasme d'avancer, de découvrir peut-être la vérité, de jouer un rôle finalement. Hein. Il y a de ma part, hein, je pense, un petit peu de narcissisme aussi.
4: Léger, je vous adjure de parler en Lucien Léger et pas au nom d'un personnage extraordinaire que vous pourriez construire encore. Je vous en conjure, parlez, sinon ma plaidoirie est impossible.
3: Mais attendez, vous défendez un homme qui ne se défend pas.

0: ben, qui reste dans son, mythologie, dans son mythe. Oui. Mais il ne nous aide pas, quoi.
1: Mais ça ne vous a pas rendu fou ?
0: Ben, ça nous a... Ça ne nous a pas empêché de faire le bouquin. C'est tout. Ouais. Mais non, on n'a pas réussi. On n'a pas réussi. Il commençait un truc, on avait le magnéto. Et puis, il parlait d'autre chose. Et puis... Mais qu'est-ce qu'il pouvait dire ? Soit c'est moi l'assassin. Non. Et est-ce qu'il avait aussi pas un peu honte de sa version ? Et qu'il avait peut-être pas envie, par sympathie pour nous, de la remettre, quoi. J'extrapole, là. C'est pas que je veux me décharger de quoi que ce soit, mais je pense qu'on a fait le plus ce qu'on pouvait faire, Stéphane et moi.
1: Et vous vous êtes pas engueulé en disant, mais dis-nous, il faut que tu nous dises, on a passé des années.
0: Non, enfin, on s'est un peu moqué, mais on n'a pas été jusqu'à l'engueuler. C'est vrai. Mais il est mort quand même assez rapidement.
2: Trois ans.
0: Quand même. C'est beaucoup, 3 ans, c'est vrai.
3: Le président, à son tour, s'adresse à l'échec. Est-ce que vous avez pensé à ce petit Luc dont vous parlez dans vos lettres ? Ce petit Luc qui devait ressembler au petit Lucien Léger que vous deviez être à l'âge de 11 ans. Lui aussi, le petit Luc, il attend que vous parliez. Silence. Mais même si c'est vous le coupable, Léger, parlez ! Silence.
4: Lucien Léger, on va se voir régulièrement, donc entre 2005 et 2008. Et en 2008, j'ai un coup de fil. Une journaliste de l'AFP qui me demande des informations sur la disparition de Lucien Léger. Je comprends que son corps a été trouvé chez lui et qu'il était mort depuis maintenant une quinzaine de jours. Voilà, donc y a un monde qui s'écroule puisque... Nous, Jean-Louis et moi, on est engagés à fond dans la rédaction de notre bouquin. On a un coup, ça porte un coup d'arrêt, mais on réfléchit avec Jean-Louis à la poursuite ou pas, puis on décide de poursuivre. J'ai appris la mort de Jacques Salles en 2010, 2 ans après Lucien. C'est pas que c'est curieux, c'est la vie. Jacques Salles a vécu sa vie, et quoi qu'il ait fait... ça n'intéresse que des gens comme moi et Jean-Louis éventuellement. Donc notre bouquin, il paraît en 2012 et c'est un livre qui est un livre finalement très frustrant pour le lecteur parce que à la fin du livre, on n'est pas parvenu à démêler les fils de cette histoire inextricable. On a réussi à discréditer l'accusation portée contre Lucien Léger et ce qui l'a mené en prison pendant 41 ans. On peut dire aujourd'hui, nous en tout cas on l'affirme, Jean-Louis et moi, que Lucien Léger n'est pas coupable. En revanche, on ne pourra jamais dire que Lucien Léger est complètement innocent.
1: Et alors donc, votre position commune à Stéphane Troplin et à vous, quand sort le livre, c'est de ne pas trop s'intéresser à Salles, qui est plutôt une mauvaise piste pour trouver l'assassin.
0: C'est une mauvaise piste pour trouver l'assassin, mais par contre... Salles, c'est un personnage de roman. C'est, comme vous dites, qui aspire à tout ce qui bouge dans cette société. Dieu sait si ça bouge à l'époque. L'occupation, la résistance, les camps de concentration, les retours, la guerre d'Algérie, les guerres d'indépendance, la décolonisation, la France qui s'ennuie, comme dirait Yanson Ponté 2 ans avant l'affaire, dans le monde. Voilà, c'est les Trente Glorieuses. Et le personnage, nous sommes un peu restés aussi sur notre faim quand même par rapport à Salles.
4: Jacques Salles est un simple graphologue, ancien résistant, français, en Allemagne. On ne peut pas vraiment en dire plus. Hein. On donne la version de Lucien Léger. On évoque cette correspondance un peu curieuse en prison, ces 2 lettres envoyées avec... comme ce qui apparaît comme un langage pas codé, mais avec des sous-entendus, mais c'est tout, on va pas beaucoup plus loin que ça. Donc notre livre, il est publié en janvier 2012. En septembre 2012, j'ai quitté Paris. C'est terminé, j'ai tourné cette page et je passe à autre chose. Donc je passe véritablement à autre chose.

0: Philippe Génadin, en 2017, vous sortez La Serpe. Comment avez-vous choisi de consacrer votre livre suivant sur Lucien Léger ?
1: Alors en fait, à chaque fois que je termine un livre, je ne sais pas que je cherche un sujet, mais j'ai l'esprit, disons, qui s'ouvre plus. Mais là, c'est un hasard, c'est tout à fait par hasard. J'avais une émission sur France Inter qui devait, où je devais rencontrer Henri Leclerc, un avocat très célèbre, un ancien avocat. Il venait de sortir un livre, lui, qui s'appelait La parole et l'action, qui raconte sa vie un peu. Et donc je le lis, c'était très intéressant, passionnant, ce type a fait des choses incroyables dans sa vie. Et puis, dans la lecture, il parle de quelques-unes des grandes affaires de sa vie, et en particulier, il parle de Lucien Léger. Jamais de ma vie j'ai lu ce nom, je ne connais pas cette affaire du petit Luc Taron, je ne connais pas. Il doit y avoir peut-être, je ne sais pas, je vais peut-être dire une bêtise, mais 4-5 pages sur l'affaire Lucien Léger dans son livre. Le soir, j'ai cette rencontre, c'était le soir, et on se retrouve en dehors, après l'émission, tous les deux en dehors de la maison de la radio à attendre un taxi. Et je lui dis, ah, il y a une affaire, maître, qui m'a vraiment beaucoup intéressé dans votre livre, c'est Lucien Léger. Et la réponse d'Henri Leclerc est très curieuse. Il me dit, non, le type était fou, ça doit être lui, il était à moitié fou, il était menteur, c'est du passé, je ne veux plus en parler. Ce qui m'étonnait, parce que Henri Leclerc est un humaniste, quelqu'un qui vraiment a une âme forte et qui s'intéressait à ses clients et qui balaye ça comme ça. Et du coup, ça a eu l'effet inverse de celui que ça aurait pu avoir, c'est-à-dire, puisque lui me dit, non, n'en parlons pas, ça n'a aucun intérêt, c'est passé. Et il racontait n'importe quoi, ce bonhomme. Ça a eu l'effet inverse et j'ai commencé à... Dès que je suis rentré chez moi, j'ai allumé mon ordinateur et j'ai cherché. Et une des premières choses, en dehors des papiers dans les vieux journaux de l'époque qu'on peut trouver, première chose que j'ai trouvée, c'est le voleur de crime de Stéphane Troplin et Jean-Louis Ivani, qui avaient l'air d'être à la fois les seuls, 60 ans après, à s'intéresser encore à cette affaire, et surtout... C'est ça qui m'a happé dès le début. Je n'ai rencontré personne qui puisse imaginer que Lucien Léger n'était pas l'étrangleur et l'assassin du petit Luc Taron. C'était les deux seuls, mais vraiment, j'ai cherché partout. Et donc voilà, je me suis procuré, non sans mal d'ailleurs, le livre de Jean-Louis et Stéphane. Je l'ai lu, mais en deux jours, alors que c'est un gros pavé. Là, après avoir lu leur livre, je me suis dit, je vais écrire quelque chose. Là, c'était une certitude pour moi. Je vais retrouver les dossiers d'instruction, d'enquête, le procès, tout ça. Et donc, mais j'étais dans mes petits souliers, parce que j'ai évidemment compris en lisant leur livre qu'ils avaient travaillé des années et des années là-dessus. Leur livre, chez un petit éditeur, un livre énorme et extrêmement dense et complexe, c'était assez peu vendu à l'époque. Moi, je sortais de La Serpe où j'avais eu le prix Femina, où mon livre avait eu énormément de succès. Et donc, j'aurais dit, si vous me donnez l'autorisation, je me servirai de tout votre travail pour en faire un roman qui, j'espère, aura du succès. Jean-Louis Ivani, bon gars, vas-y, fais comme tu veux. Et Stéphane, je sens, un peu gardien du temple, me dit, écoute... Viens me voir, il habite en dessous de Saint-Malo. Et je sentais que c'était pas l'entretien d'embauche, mais vraiment l'examen de passage, quoi.
2: Quand il nous contacte, je suis pas tranquille parce que je me dis, oh là là, il va ouvrir cette affaire qui est pas simple et il va nous fabriquer une vérité. Et c'est pas une vérité qui va forcément servir la cause.
3: Mais la vérité, c'est la vérité.
2: Oui, la vérité, c'est la vérité. Mais la vérité, qui peut la connaître dans ce genre de... dans une affaire criminelle, c'est compliqué. On est toujours en train de la construire d'une certaine manière avec une part de subjectif, donc de discutable. Quand on se voit pour la première fois à Combourg, moi je suis un peu sur mes gardes. Et puis on parle. Philippe est quand même, c'est quand même quelqu'un de très sympathique. Donc là, je décide de lui faire confiance, comme j'ai pu faire confiance à Lucien à un moment donné. Je lui dis, voilà, on y va.
3: Après une dizaine d'années de pause, qu'est-ce que vous ressentez quand vous apprenez que toute cette matière va être remuée à nouveau ?
4: C'est compliqué. Moi, je suis plutôt content. Mais en même temps, comme c'est un livre qu'on a eu... On en sort touché d'un travail comme ça. Notre travail sur Lucien Léger à Stéphane et moi nous a touchés, quoi. Je veux dire, on nous a éprouvés. Et donc, c'est difficile. C'est difficile. Par exemple, pour moi, ça a été un moment difficile. C'est Philippe nous a fait état de ses recherches. On avait des sortes de débats. Des fois, Non. Puis en même temps, je trouvais que ce qu'il disait était très intéressant quand même.
2: Il y a certaines pièces sur lesquelles lui s'arrête plus longuement. Et ça n'a pas été simple pour moi de voir les pièces réinterrogées, qui fait plus parler que moi je n'ai pu le faire, de m'apercevoir que ben, à des moments j'avais été faiblard.
1: J'ai tenu à revoir moi-même tout ce qu'il avait vu, et c'est des dizaines de milliers de documents, quoi. C'est énorme, c'est le plus gros dossier que j'ai vu pour l'instant, moi, depuis que j'écris ce genre de livre. Et ça a duré longtemps. Normalement, j'écris un livre tous les deux ans. Là, il y a eu quatre ans entre la SERP, mon livre d'avant, et la publication du Printemps des Monstres. Et j'ai eu une correspondance par mail. Si on l'a publié, elle ferait la taille de nos deux livres réunis, presque. Avec Stéphane, un peu avec Jean-Louis, enfin assez régulièrement avec Jean-Louis, mais surtout avec Stéphane. Alors, à propos de Jacques Sals, ma première impression est une frustration, qui est, je pense, la même qu'ont ressenti Stéphane et Jean-Louis, c'est-à-dire l'impression forte, et presque la conviction, mais qui n'est pas étayée par grand-chose, que ce type est louche, et qu'il a quelque chose à voir dans cette histoire. Jacques Sals a été le seul, au moment du procès, là il y avait carrément l'étrangleur, Lucien Léger, était pire que le diable, pire que l'ennemi public numéro un, et il y a une seule personne en France qui le défendait, c'était Jacques Sals. Donc ça, il y a une certitude qu'il y a une sorte de binôme assez paradoxal et déséquilibré, parce qu'ils ne se ressemblent pas du tout, en tout cas dans les premières couches de surface, entre Lucien Léger et Jacques Sals. Donc, très vite, on s'est rendu compte que le nœud de tout ça, ce qui pouvait éventuellement expliquer toute cette affaire, c'était Jacques Sals. Et donc, en fait, bah, tout simplement, je vais sur Internet, et la grosse différence, parce qu'Internet évidemment existait à l'époque où Jean-Louis et Stéphane faisaient leurs recherches, la grosse différence, c'est Gallica, qui est le site numérique de la BNF, qui est une mine d'or, dont moi je me sers toujours dans tous mes livres. Et donc, bah, je suis allé sur ce site, et je tape le nom de Jacques Sals dans la barre de recherche. Et à l'époque, j'ai eu un résultat qui était un vieux numéro en 41, je crois, de l'Action française, où son nom était simplement cité, où le journaliste de l'Action française disait « Notre jeune confrère Jacques Sals a cru bon de, je sais plus quoi, de se féliciter de je sais plus quoi, dans les colonnes de l'Union française. » L'Union française, c'était un journal collabo, une petite publication, presque pas un fanzine, mais bon, de la région lyonnaise. Et donc j'ai retrouvé, voilà, comme ça, mais peu à peu, de numéro en numéro, je retrouvais un article de Jacques Sals, un autre, il devenait de plus en plus présent dans les... Et donc je découvre que Jacques Sals, entre 41, donc il a 21 ans, je crois, et 40, le printemps 43, ou fin 42, écrit très régulièrement, prend de l'importance, devient responsable de la section jeune du groupe Collaboration sur Lyon. Et donc ce sont vraiment... ce qu'il écrit, c'est vraiment à la fois assez cinglé, c'est-à-dire qu'il y a pas mal de références à la mythologie celte, enfin il y a tout un discours, toute une phraséologie un peu qui moi me dégoûte un peu, et puis surtout bah, c'est très pro-nazi, quoi. Enfin c'est vraiment les Allemands vont nous sauver, et vive la jeunesse et tout ça, enfin toute cette idéologie-là. Et à partir de là, les soupçons, mais les impressions, les sentiments qu'avaient eu Stéphane et Jean-Louis se concrétisent, se matérialisent sur quelque chose de vraiment... Parce qu'on savait, et Stéphane et Jean-Louis en parlaient, que Jacques Sals, toute sa vie, s'est présenté comme un résistant, vraiment, qu'il a produit des documents comme quoi il avait été dans le Vercors, dans le Maquis, un héros de la résistance. Bon, et là, tout à coup, on se rend compte que au moment où il prétend avoir été dans la résistance, hein, il écrivait dans ce journal des horreurs pour faciliter l'arrivée du nazisme en France. Quoi.
3: Comment vous prenez cette nouvelle ?
4: De la collaboration.
3: La collaboration de Sals.
4: Ça me situe le personnage. Il est collabo quand il faut, il est STO quand il faut, il est résistant quand il faut, il est... Vous avez toujours un Jacques Sals là où l'histoire se passe, se déroule. Il lui manquait que ça, la panoplie, quoi.
2: Moi, je tombe des nues. Vraiment. À partir de là, mon image, l'image que j'ai de Jacques Sals, elle s'effrite. Et elle laisse apparaître quelqu'un que j'avais un peu pressenti au départ. C'est-à-dire que ces histoires de résistance, au début, m'avaient paru un peu questionnables. Je me disais, tiens, mais est-ce que tout ça est vrai ? Ça me paraît quand même, ces histoires de dates... Je me dis, lui aussi,
5: quelque part, il a peut-être fantasmé un personnage qu'il aurait aimé être. C'est possible aussi, hein.
3: Alors, qu'est-ce que ça apporte à l'enquête de Lucien Léger ?
1: Alors, ça apporte... parce qu'en fait, c'est Lucien Léger qui a, dans les années 70, après presque 10 ans de silence, qui a nommé et dénoncé Sals comme étant le responsable de la mort de Luc Taron. Évidemment, personne ne l'a jamais cru. Et Sals se défend dans les journaux, fait paraître des droits de réponse, des communiqués, des trucs, en disant « Mais j'ai été un grand résistant, je n'ai rien à voir avec tout ça. » Bon, voilà. Donc, ce que ça apporte à l'histoire, c'est de se dire... c'est qu'on comprend que Lucien Léger, il avait raison, quoi. C'est-à-dire qu'il disait « Sals n'est pas celui qu'on croit ».
3: Et alors comment on a le sentiment que toute l'enquête est mal partie depuis le départ, depuis les années 60? Parce que pendant le procès et pendant la tentative de révision du procès, l'aura de Jacques Sals, grand résistant, a quand même joué.
1: Oui, mais alors là, peut-être pour une fois, si l'enquête est mal partie, a été mal menée, c'est pas la faute des enquêteurs, c'est pas la faute ni des policiers, ni du juge d'instruction, c'est la faute de Lucien Léger. Hein. C'est-à-dire que Lucien Léger, quand même, à son procès, où toute la France voulait lui couper la tête, Jacques Sals a témoigné à 3 mètres de lui. Donc Lucien Léger aurait très bien pu dire pendant son procès, c'est ce type qui est au cœur de tout ça. Et non, Lucien Léger est quand même resté 10 ans sans dire un mot de travers. C'est d'ailleurs ce qui, même maintenant, ou même en tout cas avant la publication de nos livres, fait que les gens disent « bah oui, c'est un peu facile ». Mais en réalité, c'est-à-dire que nous, on ne peut pas vraiment reprocher, donc encore une fois, aux enquêteurs de 1964, ils n'avaient aucune raison de se tourner vers Sals. Et ceux de 70, 10 ans plus tard, nous, on a vraiment... Stéphane, Jean-Louis, après c'est un peu désintéressé de Sals, mais on a vraiment cherché, moi ça me rendait fou, non seulement parce que je n'aime pas les choses obscures et qu'on n'arrive pas à éclaircir un peu, et puis surtout, d'une manière peut-être cynique, mais en tout cas c'est mon travail, parce que j'écrivais un livre et que moi je voulais, à la fin de mon livre, pouvoir dire « j'ai la preuve que Jacques Sals est mêlé de très près à la mort de Luc Taron et que c'est à cause de lui que Lucien Léger a fait 42 ans de prison. » On a cherché, mais comme des fous, avec tous les moyens possibles aujourd'hui, qu'évidemment les gens, y compris le commissaire de la rue, n'avaient pas dans les années 70, ben on n'a rien trouvé. Moi j'avais cette impression d'avoir un collier de perles rares qui vaut une fortune et qui me manquait juste le fermoir. Et donc le collier ne sert à rien, on ne peut pas se le mettre autour du cou. Et il manquait juste peut-être un 2,5 mm d'espace entre Yves Taron, Jacques Sals et Lucien Léger pour que tout se connecte. On n'a pas réussi à trouver, donc on ne peut pas reprocher aux autres d'avoir raté aussi.
3: Alors du coup, il reste une solution, c'est le s'en remettre à son intime conviction. Et est-ce que c'est pas à ce moment-là que les choses deviennent dangereuses, parce que subjectives ?
1: Dangereux, subjectifs sont pas des synonymes, Jérôme. L'intime conviction, c'est utile. D'ailleurs, c'est même reconnu dans la loi française. Hein. On demande aux jurés de juger selon leur intime conviction. Je suis absolument convaincu que Jacques Sals est mêlé de très près à la mort du petit Luc Taron. Donc voilà, moi j'en suis absolument convaincu, mais je n'ai pas de preuves. On peut être convaincu de plein de choses dans la vie et sans avoir de preuves. Hein. Moi, je pense, et c'est là encore pas loin d'être une conviction, que tout ce qu'a raconté Lucien Léger sur le réseau d'espionnage pour les communistes, la Chine ou l'URSS, je suis convaincu que tout est inventé et que ça n'a jamais existé. En revanche, je suis tout aussi convaincu qu'il y avait bien quelque chose de l'ordre de la politique qui liait Jacques Sals et Yves Taron, le père du petit, et dont Lucien Léger était un pion, qui a des histoires crapuleuses, c'est-à-dire des histoires de fric, de rançon, etc. Mais là où le bât blesse, là où ça cloche un peu, c'est qu'on n'a pas réussi à emboîter Jacques Sals et Yves Taron. Mais on sait que Lucien Léger connaissait bien Jacques Sals, et réciproquement, et Lucien Léger a donné des choses sur la vie de Taron que personne ne pouvait savoir, que son fils n'était pas vraiment son fils, qu'il avait été mêlé à une affaire de mœurs assez dégueulasse, quoi. Et alors, Taron disait tout est faux. Et moi, dans mes recherches, j'ai trouvé qu'effectivement, il avait été mêlé à une affaire de mœurs. J'ai eu beaucoup de mal à consulter, c'est assez curieux parce que c'était des années après. Et que, effectivement, le petit Luc n'était. Donc, comment Lucien Léger peut savoir ça autrement que parce que Salz connaît Taron? Et Yves Taron a bien montré ensuite, dans toute la suite de sa vie, que Yves Taron était pour le coup, lui, vraiment un sale type, quoi.
3: Mais quand vous parlez de fermoir, la façon dont cette affaire s'échappe si proche, est-ce que vous n'avez pas l'impression des fois que les choses étaient écrites comme ça pour que vous butiez à ce moment-là?
1: Non. Je sais qu'on peut avoir ce genre de, j'allais dire, de théorie, ce genre de sentiment. Moi, non. Moi, vraiment, Jacques Salz, et alors encore une fois, là, pour le coup, c'est vraiment subjectif parce que je ne l'ai jamais rencontré. Pour moi, Jacques Salz n'est pas un manipulateur, un génie ou quelqu'un qui a testé tous les extrêmes dans sa vie, etc. Jacques Salz est juste un sale type. Quand je vois les faux grossiers qu'il a produits pour toucher du fric, pour faire croire qu'il avait été résistant, alors qu'on n'en a pas parlé, mais moi je pense même à la Bunaverk, près de Halleux, où il était avec les Français qui étaient en STO. Il y avait donc un réseau de résistance qui diffusait des tracts, qui avait fabriqué une radio pour écouter Radio Londres, etc. Et ce réseau a été dénoncé, démantelé, ils ont tous été envoyés en camp. Et j'ai trouvé des correspondances entre membres de ce réseau après la guerre qui étaient persuadés qu'il y avait un traître parmi eux et que c'est l'un d'eux qui a dénoncé tout le réseau, parce que sinon il n'y avait aucun moyen de... Moi je suis persuadé que c'était Jacques Salz. Il est dans ce réseau 2 mois après avoir écrit les pires ignominies dans le journal de Lyon. Il est dans ce réseau, et ce réseau qui doit contenir une quinzaine de personnes, ils tombent tous les uns après les autres à partir du moment où il arrive. Jacques Salz est le dernier arrêté. Encore une fois, je pars dans mes hypothèses, mais ce sont des hypothèses que je tiens profondément dans mon cœur. Donc voilà, je suis persuadé que Jacques Salz a dénoncé tout ce réseau de résistants. Je suis de parti pris, hein, je m'en rends compte, tant pis. J'assume. Quand, pour obtenir sa pension, il produit des certificats médicaux, mais si tout ce qu'il décrit comme problème qu'il a soi-disant eu à cause du temps qu'il a passé en Allemagne, si tout est vrai, on se demande comment il arrivait à lever le petit doigt ou à faire un mètre dans la rue. Enfin, c'est vraiment...
3: Alors donc, on a fatigue chronique, trouble du sommeil, cauchemar, hyperémotivité, instabilité, lenteur digestive, accès de dépression, palpitations. Enfin, il y a une liste longue d'une page dans votre livre Le Printemps des Monstres de ces séquelles de retour de camp.
1: Tout ça pour avoir un peu d'argent, quoi. Quel cynisme, enfin... Bon, voilà, mais une chose est sûre, c'est que Jacques Salz, c'est un personnage complètement impénétrable. Presque tout dans sa vie, rien n'a de cohérence. Enfin, on a l'impression, vu d'ici, que, par exemple, sa femme, Marie-Madeleine, qu'il rencontre, était, elle, je pense, une vraie résistante. Enfin, elle n'a pas fait de la résistance, mais en tout cas, elle était vraiment contre les nazis. Ils passent leur vie ensemble, tout ça est très, très incohérent, je trouve. Donc... C'est pour ça que j'ai du mal à voir une logique là-dedans, ou de voir. J'ai du mal à voir une sorte de préparation pour laisser un grand mystère. Moi, je vois juste un type qui a avancé en courbant la tête de manière un peu. Je le vois, et puis même, c'est pour ça que je me rends compte que je suis de mauvaise foi, je le sais. Même sa tête, quoi. Je ne supporte même pas sa tête. Il a une tête de sournois, de perfide, de gluant. Mais ça, on en a énormément parlé avec Stéphane. Et c'est marrant parce que ce sont des choses qui me reprochaient un peu à l'époque, très gentiment. Hein, mais il me disait, tu interprètes tout en fonction de ta thèse de départ. Et puis maintenant, il se retrouve un peu là-dedans, Stéphane. C'est-à-dire que lui n'a pas arrêté. Moi, ça me touche beaucoup qu'il continue comme ça. Il a conscience qu'il s'enfonce dans une sorte de gouffre et qu'il n'y a rien au fond du gouffre. Mais... À son tour, maintenant, c'est moi qui lui dis parfois qu'il interprète, qu'il désaxe certains faits ou indices qu'il trouve pour les décaler un peu, pour que ça rentre dans la ligne de sa thèse.
3: Cette thèse de Stéphane Troplin sur l'affaire Lucien Léger, c'est la théorie des réseaux. Réseau politique ou réseau d'espionnage souterrain qui rassemblerait Lucien Léger, Jacques Salce et Yves Taron, le père de la victime. Cette hypothèse des réseaux, personne n'y a jamais cru. Aujourd'hui, seul Stéphane Troplin continue de l'explorer en silence, risquant de s'enfoncer encore plus dans l'obscurité, l'imaginaire, la solitude et l'obsession.
5: Lucien Léger, il explique donc qu'il faisait partie de ces réseaux et qu'au cours d'une manifestation le 1er novembre 1961, place Maubert à Paris, une bombe a explosé sur le socle au pied de la statue d'Étienne Delay à l'époque. Que c'est lui qui a placé l'explosif parce que ses acolytes, alors Molinaro ou Salce ou un autre, on ne sait pas bien, mais avaient apporté cette bombe et se comptaient la jeter sur les policiers. Lui n'était pas du tout d'accord, donc il leur a arraché des mains, il l'a déposé précipitamment contre le socle de la statue d'Étienne Delay où elle a explosé, cette petite bombe. Voilà les faits. Donc moi, j'essaie de trouver des photos et je tombe sur un fond photographique et me voilà sur un bureau avec une table lumineuse et tout un ensemble de négatifs parce que j'essaie de retrouver Lucien Léger. Voilà. Et je demande à la rue des Archives de me faire des développements en positif. Et sur un des développements, là, je vois que la personne que je visais ressemble vraiment, vraiment beaucoup à Jacques Salce. Mais alors, vraiment beaucoup. La photo a été prise juste après l'explosion. On voit la statue d'Étienne Delay en premier plan. Des policiers qui forment un cordon avec derrière des badauds. Et parmi ces badauds, un personnage qui se hausse un peu des pieds. Jacques Salce n'était pas très grand. Donc, là, à partir de ce moment-là, je me dis, mais ok, les réseaux, c'est peut-être invraisemblable, mais n'empêche que là, il y a une manifestation, une bombe, Lucien Léger qui dit avoir pris part à cet événement, et là, je vois quelqu'un qui ressemble quand même vraiment beaucoup à Jacques Salce. Et puis, là, un petit peu plus récemment, en mai 2025, j'ai obtenu l'autorisation de consulter les dernières archives, en tout cas que nous connaissons, sur cette affaire, Lucien Léger. Donc ce sont les archives du commissaire Delarue. Donc de l'enquête que le commissaire Delarue a menée en révision, enfin pour ouvrir la possibilité à Lucien Léger d'obtenir la révision de son procès. C'est un dossier que j'ai examiné avec attention. J'ai passé quelques jours à Paris en mai dernier. Parmi les personnages que Lucien Léger cite, notamment un certain Émile Kozak, le commissaire Delarue a identifié plusieurs Kozaks. Aucun ne correspond à la description donnée par Lucien Léger. Mais, ce qui est toujours un mais, parmi les noms, alors les noms sont tous indiqués sur une feuille de papier avec les renseignements qui leur sont liés, mais il y en a un seul pour lequel il y a une photo. Il s'appelle bien Kozak, mais c'est pas Émile, il se prénomme Joseph. Je vois la photo. Elle me dit quelque chose, cette photo. Et donc, la photo de ce Joseph Kozak ressemble beaucoup au portrait robot réalisé par un témoin à l'époque qui déclare avoir vu Luc Taron, gare Saint-Lazare, le 26 mai. Luc Taron était en compagnie de cet homme, qui ressemble pas du tout à Lucien Léger, mais qui ressemble vraiment beaucoup à ce Joseph Kozak. J'envoie ça à Philippe Jaïnada. Il m'envoie une réponse assez vite. Il me dit, on ne peut pas dire que ce soit pas ressemblant. On ne peut pas dire le contraire.
3: C'était Jacques Salce, le réel et l'imaginaire. Un documentaire en deux parties de Jérôme Massella.
5: Et donc, je ne sais pas quoi en faire de ces éléments parce qu'ils sont dans mes bras. J'ai fait un bouquin, je sais pas, est-ce qu'il faut que j'en fasse un second, j'en sais rien.
3: Première partie, les égarés.
5: C'est possible que Jacques Salce soit quelque part, je le dis avec un petit peu de grandiloquence, mais quelque part soit une certaine forme d'incarnation du mal, peut-être, collabo, menteur, faussaire, meurtrier, d'enfant, pourquoi pas. Ou peut-être un pauvre type mythomane, ce qui est effectivement... Il y a par exemple cette photo de la place Maubert. Je pense qu'il est là. Je pense que c'est lui.
3: Avec Stéphane Troplin, Jean-Louis Ivani, Philippe Génada. Le voleur de crime, l'affaire Léger, par Jean-Louis Ivani et Stéphane Troplin, est édité aux éditions du Ravin Bleu. Au printemps des monstres, de Philippe Génada, est édité aux éditions Mial et Barreau. À suivre, la deuxième partie, le scénariste.
5: Et voilà, il y a ça qui me travaille toujours, parce que c'est possible. Il est possible que ce type qu'on voit sur la photographie soit Jacques Sals, et il est possible que ça ne soit pas lui, que ce soit juste quelqu'un qui lui ressemble vraiment beaucoup. Voilà.
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8: Vous écoutez l'émission Et le spectacle continue chaque premier samedi du mois sur Principe Actif et le troisième samedi du mois sur Radio HDR. Au programme aujourd'hui, nous replongeons dans le festival alternatif et associatif Chauffé dans la noirceur qui se tient chaque été le deuxième week-end de juillet dans la Manche. Nous serons rejoints par Thomas pour rendre compte de quelques groupes programmés lors de l'édition 2025 les samedis 12 et dimanche 13 juillet à Montmartin-sur-Mer. Et qui dit festival dit camping du festival. Alors partons immédiatement à la rencontre de nos campeurs et campeuses du samedi matin.
9: Alors, radio camping, allez, c'est parti.
10: Ah non, attendez, on va
11: parler des conditions des femmes.
9: Donc il y a déjà un débat là à 10h30 du matin au camping.
10: Dès le... Il est 11h déjà.
9: Il est 11h, oui, le temps passe vite.
12: Et bien, revendication à côté.
13: Il y a la revendication.
12: Viens te mettre à l'ombre.
13: Mais mécanicien, il y a eu deux 208 qui sont tombés en panne, donc j'ai dû réparer. Et après, je suis venu ici avec mes copains.
9: D'accord, donc t'as eu du retard par rapport à ton travail.
13: Mais après, ça va parce qu'il y a une bonne ambiance, donc franchement, c'est un des meilleurs festivals pour l'ambiance.
9: D'accord, et on peut le rappeler, hein, c'est à Montmartin-sur-Mer, donc il y a la mer juste à côté, quoi.
13: Et ça, c'est bien. Là, ouais. Tu peux faire une petite baignade. Tu vois des gens, des fois, sans maillot de bain, c'est un peu perturbant, mais c'est un entraînement de tous les jours. Tu prends une photo.
9: Tu la vois pas parce qu'il y a le soleil qui éblouit, et puis quand tu la regardes.
13: Et ouais, quand tu la vois, tu fais waouh, tu fais incroyable. Qu'est-ce que la nature nous réserve.
9: Ok, c'est plein de surprises ce festival.
13: Exactement.
9: Okay. Et ce n'est que le premier jour.
13: Et c'est ça, oui.
9: Alors derrière toi, je vois qu'il y a le bureau des réclamations, donc on va voir ce qui se passe.
10: Ça fait 5 ans que je viens, d'année en année, on enlève des chiottes, ça va pas du tout. Il y en avait au moins deux fois plus il y a 3 ans. Là, on se fout de la gueule du monde. Hein. On est obligé d'attendre 2 heures à 9 heures du matin. Désolé, c'est pas normal.
9: Toi, t'écoutes plutôt quoi comme style?
10: Il y a 3 ans, chamaille, coup de cœur. C'est des gens de la Manche et c'est ça qui m'a donné envie de revenir à ce festoche. Et incroyable.

0: c'est toujours incroyable. Les gens, ils sont ultra accueillants. Tu vois, là, on se connaît pas. On est meilleurs copains, là, depuis 5 minutes. Avec Pablo qui fait des tacos.
1: La petite Madeleine, ça va-t-il?
0: La petite Madeleine. calme-toi avant de me toucher, quand même.
2: Ouais, c'est une petite tape amicale.
0: Non, mais l'autre, il me demande où il m'attend depuis tout à l'heure.
1: C'est pour la démonter.
0: C'est pour la démonter. L'attends tout moi.
1: Oula.
2: Dès le matin, c'est chaud, là. Oula.
1: Est-ce qu'on peut répondre en live à cette question?
2: T'as le temps, hein. Je te laisse réfléchir un peu à la réponse.
0: Je la bonne réponse, de la bonne réponse.
1: Les auditeurs.
0: Ah, il a perdu ses moyens. Oh, c'est mignon.
2: Petit moment de flottement, on va dire.
0: Ah, il n'est pas à l'aise avec le sujet.
2: Salut, salut. Donc là, c'est le matin, il est un peu plus de 11h, je crois. Et on est toujours sur le camping et on est avec un groupe de jeunes, on peut dire. Je vous avais croisé hier soir et vous n'aviez pas de place, mais vous étiez quand même venu. Alors comment ça s'est passé, puisque je crois que je vous ai retrouvé sur la scène du village des moutons électriques, le village forain.
3: Les gens qui vendaient des passes à l'entrée.
2: Voilà, donc c'est ça en fait, il faut y aller au culot quoi.
3: Venir, hein. De toute façon on n'a rien à perdre.
2: Okay. Est-ce que vous connaissiez déjà ce festival? Vous étiez venu, comment ça se passe?
4: Non, c'est la première fois ici dans ce festival.
2: Alors qu'est-ce qui t'a toi donné le... Hop, j'ai envie d'y aller, je veux tenter ce festival, qu'est-ce qui t'a donné envie?
4: Le fait que ce soit au bord de la mer, de pouvoir se baigner toute la journée, et ensuite le soir de faire la fête, c'était notre plus grosse envie on va dire.
2: Donc plutôt le côté ambiance on va dire.
4: Ouais, c'est ça, c'est ça.
2: Bon bah écoutez, bon festival je veux dire.
3: Merci ouais. À toi aussi.
2: Profitez bien, merci. Ciao ciao, merci. Salut, salut.
5: Bonne journée. Continue.
2: Là, nous sommes de retour au camping, on y était ce matin et là nous y sommes, c'est le soir, c'est le deuxième soir du festival et je suis avec de nouveaux voisins parce que c'est le principe.
6: Yeah, man, comment est-ce ça, cette...
2: C'est le principe du festival, c'est qu'on a des voisins nouveaux chaque soir.
6: Oui, bonsoir monsieur, nous sommes bien sûr
7: voilà, à
6: Montreux-sur-Mer, avec voilà. Des copains bien sûr de Montreux-sur-Mer, des copains de Grandville.
8: Et bien moi ce qui m'amène ici c'est en fait c'est le point de vue.
9: Les gens de gauche, aujourd'hui on sait pas si on est socialiste ou... Et en fait la gauche s'embrouille pour dire tiens, on se dit aujourd'hui on est très mélanchoniste et ça c'est très bien. Parce qu'en fait en 2027 on se dira une union de la gauche qui n'existe pas et moi je vais la créer un peu. Et aujourd'hui on se dira tiens, qu'est-ce qu'on fait pour la culture? C'est pas Rachid Dati aujourd'hui qui dit le 44-3 dans l'Assemblée pour faire passer son truc au Sénat. Et là c'est nul parce qu'en fait on est dans une sorte de dictature. Après moi j'ai jamais été conspirationniste. Je me suis dit peut-être qu'un peu le gouvernement il fait un peu ce qu'il veut. Et on est content d'être là, on est des jeunes.
6: Par contre là ici t'es dans un mouvement. Un monument français.
9: Ouais,
6: là, tu fais un camping au bord de la plage.
2: Bon, en tout cas, la culture est préservée ici à Montmartin-sur-Mer pour le festival chauffé dans la noirceur.
9: Ouais, pourquoi?
2: Parce que pour le moment, ça va.
9: Ouais, parce que.
6: Oui, mais toujours, ouais. La culture est là. On a dans les dunes. La plage est à côté. Et il fait un bon moment à vivre ici ce soir.
9: Nous, les jeunes, on veut une autre société. On veut une façon de vivre. On veut de l'échange et qu'on s'entraide.
2: Qu'on se rassemble.
9: Ouais, qu'on se rassemble.
2: Bah c'est cool ton message, j'apprécie, c'est cool. Ouais. C'était quoi ton prénom?
9: Jean-Louis.
2: Jean-Louis, ok, toi c'est...
10: Damos.
2: On va aller voir un autre voisin.
6: Vous allez voir où là? Le voisin Moreau.
10: Très bien, bonsoir.
2: Toi t'es notre nouveau voisin aussi?
10: Oui, en effet. Je
2: juste pour ce soir.
10: Heureux de vous avoir croisé, messieurs, ce soir.
2: Ouais. Bonsoir, Momo, c'est ça?
10: C'est ça, c'est moi. C'est
2: vous avez tous des surnoms, Damos, Momo. Non.
10: Oui, on a pas de temps à perdre ici, donc si on peut gagner du temps sur quelque chose, autant le faire.
2: Je crois qu'en micro, on parlait de radio associative ou radio engagée. C'est toi qui écoutes des radios, c'est ça?
10: J'écoute énormément de radios dans ma région, en tout cas en Normandie.
2: Donc toi, t'es d'où dans Normandie?
10: Je suis de Caen.
2: Alors à Caen, il y a pas mal de radios intéressantes. Tu peux nous en citer quelques-unes que t'aimes bien?
10: Bien sûr. Alors je peux vous citer Radio Phoenix, par exemple. Je peux vous citer 666. Alors Radio 666. On est sur quelque chose d'un peu underground, un peu rock, des gens très passionnés. Hein. Il n'y a pas beaucoup de gens qui écoutent cette radio, mais on sait que les gens qui sont là sont investis et finalement c'est ce qui m'intéresse. Hein. C'est pas vraiment le domaine, c'est l'énergie que les gens mettent à cet envouement et c'est pour ça que ça me plaît.
2: Mais c'est très bien ce que tu dis. En fait, il n'y a peut-être pas beaucoup d'auditeurs, mais c'est des auditeurs qui sont très concentrés, qui sont à l'écoute de ce qui se passe et qui voilà.
10: Les gens qui sont là ne sont pas là par hasard. En effet, ils sont là parce qu'ils ont choisi d'être là.
2: Exactement. Et Radio Phoenix, c'est quoi?
10: Alors là, faut pas trop m'en demander non plus, mon lapin.
2: Alors, bah, je sais pas, tu me parles de radio, moi je te pose des questions.
10: C'est une radio assez globale, assez investie, une radio régionale, locale, qu'aime sa région. C'est pour ça qu'elle m'intéresse. Au-delà de ça, je crois qu'on est en Normandie, il y a beaucoup de gens d'autres régions, hein, des Bretons, des gens du Nord, des Parisiens aussi qui viennent. Généralement, je les sens toucher quand je les entends parler de radio Phoenix. Et c'est pour ça qu'aussi j'aime aussi m'investir pour les causes qui sont plus globales que régionales finalement.
2: Okay. Qu'est-ce qu'on peut dire sur ce festival Chauffé dans le Nord-Sur pour revenir ici? Qu'est-ce qui t'amène ici? Alors dis-nous.
10: Alors, si vous voulez que je vous donne un mot, je dirais communion. S'il faut plus de mots, je dirais aujourd'hui j'ai rencontré des gens qui sont de Nantes, des gens qui sont de Bordeaux, des gens qui sont belges. Ouais. Et puis finalement ici, il n'y a pas vraiment de différence. Et c'est ce qui me plaît, c'est qu'on est avant tout vers l'humain, à creuser ce qu'il y a à l'intérieur des personnes. Et puis peut-être plus tard demander d'où ils viennent. Mais finalement, on se ressemble tous et c'est ici qu'on s'assemble.
9: Et en fait, aujourd'hui, je pense qu'on est tous à aider les autres. On est tous des mammifères marins finalement. Et qu'en fait, on s'entraide, on s'aime et les gens sont là pour s'aimer. Et l'amour, c'est ce qu'il y a de plus beau, comme disait...
2: Bah, c'est super. Ouais. Bravo Pierre, merci Damos, merci Momo, bonne soirée, bon festival.
6: Et comme dirait Brassens, l'amour n'a qu'un mot.
9: Il disait, quand on est con, on est con.
2: Il a dit ça aussi, c'est vrai. Bah, ciao, bon festival.
10: Ouais. À toi aussi,
2: profitez bien.

0: sur la scène du chapiteau, on peut dire, il y avait très très attendu l'artiste Jacques. Toi, c'était la première fois, Thomas, que tu le voyais. Moi, je l'avais déjà vu au festival Rush à Rouen. Qu'est-ce que tu en as pensé?
1: Je connaissais Loustic, hein. Je connais le personnage là, Jacques, l'expérimenteur fou, musicien, voilà, qui n'a pas de limite et qui aime créer, qui aime surprendre avec des mélanges de sons entre le numérique, le son comme ça, acoustique, avec des instruments, des objets, des couteaux, des boîtes de, je sais pas, des boîtes de camembert, j'en sais rien. Il arrive à faire des sons incroyables avec des vidéos, du travail de son vidéo qui est chouette. Et ouais, non, j'étais ravi de le voir. Je connaissais juste les productions studio, quoi. Et c'est franchement vraiment chouette, quoi. Vraiment. Après des moments, je m'attendais à voir peut-être plus côté électro. Il s'interrompait beaucoup. On a l'impression presque qu'il faisait une masterclass, quoi. Qu'il expliquait ce qu'il faisait.
0: Bah, il nous avait dit qu'il expérimentait des choses ouais, devant nous. En fait, il était en work in progress quelque part.
1: Work in progress, peu comme s'il était dans sa chambre, dans son labo. Et puis il dit, ah bah tiens, ah bah aujourd'hui j'ai découvert ça. Ah bah tiens, j'essaierai bien ça. Alors, c'est à côté ludique, marrant. On a l'impression d'être un peu dans son studio avec lui, c'est cool, hein. Mais en même temps je trouvais que ça perdait un peu en énergie collective, ce qui est quand même le principe d'un concert, quoi, où t'as vraiment un effet de, voilà, de groupe et de messe, un peu messe noire ou trance, voilà, des trucs un peu que j'aime bien avec l'électro souvent, quoi. Pas que, mais voilà.

0: fait, j'ai plein de pensées qui n'arrêtent pas de venir, je sais pas vous. J'ai arrêté de les laisser passer, je les ai notées. C'est mon premier livre. Il est tout petit, il s'appelle quelque chose. Mais moi, c'est pas vraiment du merch, c'est plus vraiment mes idées, quoi. C'est pas genre, je vous vois un t-shirt.
1: Dépenser,
2: ouais. Bah, on va peut-être dépenser aussi, ouais.
1: Qu'en as-tu pensé, dépenser?
2: Est-ce qu'on pense, on va penser à quelque chose à... Tu vas nous dire ce que t'as pensé?
1: Non, parce que ce que j'en ai pensé...
2: Ah, il y a une chenille, là, qui s'organise.
1: Enfin. Ah oui, c'est la chenille qui s'accroche à penser.
2: C'est ça, aux pensées, ouais.
1: Est-ce que tu penses que toutes les pensées vont être dépensées?
2: Vont toutes être pensées et dépensées à la fois, voilà.
1: Alors Thomas, je sais pas si c'est l'effet de la boisson, mais j'ai l'impression d'avoir une hallucination.
2: Ah, c'est bien ça, c'est bien Philippe, c'est bien, ça me plaît.
1: Parce que sur scène, on a l'impression d'avoir 4 personnes, des chevaliers du Moyen-Âge.
2: Oui, c'est un peu l'erreur. C'est un peu les films de... Comment ils s'appellent là, Terry Gilliam. Avec de l'espace, ils ont atterri là ce soir.
1: Donc là, il y a une sorte de druide au milieu.
2: Des druides en pixelisé, avec des sons de Nintendo. C'est incroyable, improbable.
1: À droite, il y a un vampire apparemment.
2: Ouais.
1: À gauche, il y a... Je sais pas qui c'est un mec bizarre.
2: Voilà, c'est ça, oui, une femme.
1: Et la batterie, il a un masque sur la tête, je sais même pas ce que c'est.
2: Ah, c'est minéral, c'est végétal, je sais pas.
1: Un alien, je suis sûr.
2: Ouais, voilà.
1: Bon, en tout cas, on écoute ça, on est un peu médusé, Thomas.
2: Médusé, voilà, c'est ça, exactement.
1: Donc, il s'agit du groupe Henge, H-E-N-G-E, du space rock. Psyché, et on est au Chapitoff pour le festival Chopé dans la noirceur.
3: Yes, I would like to introduce someone else, a very important crew member here, New Exoplanets.
1: Apparemment, on est sur notre planète. Un petit peu plus tard dans la soirée, NG ou NG, je sais pas, au Chapitoff, Space Rock Psyché qui valait surtout pour le costume des quatre protagonistes, habillés en sorte de chaman de l'espace, qui avait un petit côté jeu vidéo rétro au départ, qui était assez sympa. Mais on a vite filé sur la scène de l'Odyssée, puisqu'il y avait à ce moment-là Big Weight. Un petit mot sur ces artistes dont je viens de parler, Thomas.
4: Enge, on était tous les deux. Donc c'est vrai qu'Enge, moi, je n'aurais pas grand-chose à part, oui, le son un peu qui était original. Bah, déjà la scène avec ses personnages en roi mage, chaman de l'espace. Et c'est vrai que c'était assez étrange. Et puis les sons un peu mélangés électro avec le côté musique de jeux vidéo type un peu Game Boy, quoi, des années 80.
1: Moi, je retiendrai surtout le côté visuel et le...
4: Plus ça et un peu le son, mais comme on n'a pas fait tout le concert, donc c'est un peu difficile, est-ce qu'on attendait Big Wet quand même, parce que forcément elle annonçait quelque chose, quoi. Est-ce que c'est vraiment un concert, je sais pas, mais c'était un show complètement brûlant avec une chanteuse qui fait parler, chanter sur une bande son, sur un des sons qu'elle avait préenregistré, quoi.
1: Avec un objet à la main dont on ne pourra pas dire ce que c'est vraiment.
4: Ouais, elle avait pas de micro, c'était pas un micro en tout cas.
1: Mais dans l'autre main, je disais.
4: Voilà, dans l'autre. Ah oui, dans l'autre main, dans la bouche aussi, à un moment.
1: Un accessoire.
4: Un accessoire que son assistant lui passait, et puis donc elle était dans un show un peu lap dance, call girl, pas call girl, mais qu'on appelle ça un peu, elle était en petite tenue, très petite tenue, quoi. Donc elle aguichait le public, elle provoquait comme ça, mais sans être vulgaire, mais vraiment juste ce qu'il fallait pour que ça soit marrant et provocateur, mais sans, et avec cette musique comme ça entêtante, très électro, je sais pas comment dire.
1: Ouais, j'ai bien apprécié en tout cas le côté prod derrière aussi, ouais. C'était de la bonne, bon niveau, bonne qualité électro.
4: Voilà, c'était pas non plus de la musique n'importe quoi, juste comme on dirait en boîte de nuit avec des filles en petits shorts qui dansent, voilà, qui te vendent des trucs, quoi.
1: Il y avait un vrai truc qualitatif.
4: Il y avait un vrai truc qualitatif, un vrai projet artistique. Après, c'est sûr que c'est déstabilisant, peut-être un peu dans un festival, de voir ça au milieu des groupes. Voilà.
1: Je crois que c'est assez fréquent, je fais dans leur soeur, qu'il y a un moment comme ça délirant.
4: Ouais, délirant, un peu comme ça.
1: Olé.
4: Quatrième dimension, un peu comme ça, on sait pas où on est, on se retrouve dans un club, on s'imagine dans un club en plein New York ou je sais pas, à Londres, complètement fou avec cette fille qui jouait avec un objet, voilà, plus pour adultes, et puis qui pendant quasiment, je sais pas, 30-40 minutes, se donne à fond, est prêt à tout, voilà. Non, franchement, pas mal, c'est bien d'avoir tout ça aussi, c'est ça qui fait la richesse d'un festival, c'est d'avoir plein de styles comme ça différents, voilà, d'émotions, non, franchement bien.

0: pour la soirée du samedi, c'était quand même une tonalité relativement électro, puisqu'on a terminé avec Michael Mayer, un vétéran, je dirais, de l'électro, puisqu'il a quand même quatre décennies, si j'ai bien compris son parcours, et donc il a notamment participé à des mix légendaires pour Fabric et DJ Kicks. Alors moi, j'ai pu regarder à peu près tout le set, quasiment, qui a duré comme très longtemps, c'était deux heures de mix hein, pour ce DJ. Toi, Thomas, tu es arrivé plutôt vers le milieu, je crois, du set, donc tu es resté vraiment jusqu'au bout. J'ai trouvé qu'il y avait des moments très très bons, mais vraiment très très bons, je dirais quasiment géniaux quoi. Ouais, quand on parlait de montée tout à l'heure, bah là il y en avait des montées, voilà. Ça... Mais par contre, comme c'était assez minimaliste, parfois on tombait sur un son un peu moins... Il y a eu des moments de creux, on va dire. Je trouve qu'il y a une belle maîtrise et moi j'ai vraiment beaucoup aimé. On dirait qu'il y a au moins la moitié du set qui était vraiment de... très bon niveau.
1: J'ai pas vu la première partie, mais c'est vrai que sur la deuxième partie, c'était porté par des sons. Alors il y avait il cassait un peu le rythme, hein, des moments, il partait sur des choses assez minimales. Après, c'était assez house et ça partait dans des trucs un peu comme ça, planant. Et puis à un moment, ça repartait dans quelque chose de plus techno, un peu plus aride, un peu à l'allemand. C'est un DJ allemand et c'est vrai qu'il y a des sons un peu plus lourds, un peu plus sombres, qu'on va dire. Et c'est vrai que je sais pas, après, j'ai pas accroché sur tout, mais franchement, mais bon, c'était quand même une bonne découverte parce que je connais DJ Kicks, les compilations DJ Kicks, mais voilà, c'est label Compact, alors je crois que c'est un label allemand. Non, ça donne à voir un peu, voir ce qu'il fait, voir ce que font les autres. Je sais pas sur ce label-là, en tout cas sur ce label Compact.
0: Alors en tout cas, on a un petit extrait à vous faire entendre, mais juste le début puisque j'ai fait un loupé au niveau du son. Mais ça va vous donner une petite idée. Alors le début était justement assez dub, assez pas forcément très dansant au tout départ, et puis c'est venu petit à petit. Voilà, on s'écoute un extrait Michael Mayer enregistré à chauffer dans l'inverseur.

0: on était encore dans l'ambiance de Michael Mayer. On va passer au dimanche, si tu veux bien Thomas, on récapitule un petit peu les bons souvenirs de ce qui s'est passé pour ce festival 33e édition Chauffé dans la noirceur à Montmartin-sur-Mer. Chauffé dans la noirceur à Montmartin-sur-Mer. Et le dimanche, eh bien, il pleuvait, très curieusement, alors qu'on a eu 2 jours de totale canicule. Et il pleuvait, et moi j'écoutais du rock celtique sous le chapiteau, donc bien à l'abri. Et toi Thomas, tu écoutais Hayley, électropop surréaliste d'un groupe, je crois, un peu franco-belge, c'est ça, à l'Odyssée.
1: Un groupe belge, mais avec une chanteuse d'origine japonaise. Mais ils se disent belges, en tout cas.
0: Donc on n'a pas pu se rejoindre l'un et l'autre, parce que si on devait aller d'un chapiteau à un autre, on devait passer sous la pluie. Et The Man Came Helter, ça nous a été conseillé, et faut dire que j'ai pas été déçu par l'ambiance. Tout le public se mettait à chanter, la chanteuse, à un moment donné, était toute seule avec sa guitare. Et le public reprenait tout en cœur ses chansons avec wow, wow, wow, wow. Elle faisait aussi participer le public qui venait danser sur scène, notamment à un moment donné. Il y avait aussi ces musiciens qui faisaient un peu monter la sauce, on va dire.
1: J'ai rock celtique, quoi, sûrement. En tout cas, les pogs, un peu, ça rappelle peut-être un peu tout ça, non, les bars, les chaudes soirées irlandaises avec le son rock, un peu, ça sent la bière, ça sent la sueur, quoi, non, tout ça.
0: Bah écoute, Thomas, tu y étais pas. Le mieux, c'est qu'on écoute un petit extrait. Et puis, ce qui était marrant aussi, c'est que bah, comme il pleuvait, donc il y en a qui dansaient devant, sous la pluie, derrière. Mais tout le monde semblait vraiment en communion, et ça faisait plaisir pour commencer donc la soirée du dimanche.

0: une vidéo avec deux festivaliers.
1: Voilà, c'est ça.
2: Bon, nous, on est arrivé à chauffer la noirceur tout juste il y a 20 minutes.
0: Voilà, donc là, vous venez d'arriver pour le dernier jour.
2: Voilà, c'est, ouais, ça. C'est ça. On vient d'arriver pour Dali, c'est le seul artiste qu'on connaissait. Donc,
0: qui joue là devant nous, d'ailleurs.
2: Voilà, exactement. Et ça se passe super. Franchement,
1: le football, il a changé.
2: Honnêtement, on n'est pas déçus. Voilà. Donc, on préfère le dire. Venez tous à chauffer dans la noirceur.
0: Vous allez faire quoi après Dali?
2: Bah, nous, voilà, on va profiter sur la digue.
1: Il est bon.
0: Ouais, il est très très fort.
1: Il est professionnel au tennis.
0: Ah ouais.
1: Donc il est habitué aux
0: Ouais, j'ai vu la manière de porter son pull autour du cou, ouais, il y a un côté tennisman, genre.
1: Ah bah plus de 10.
2: Ah, plus de 10. Là je ressors de Wimbledon, je me suis fait éliminer par Sagner, qui est vainqueur de Wimbledon. Donc voilà, je suis un peu dégoûté, mais c'est pas grave, on apprend des plus grands, voilà, on apprend de ses erreurs et puis on va de l'avant.
1: Ouais, bon pour la fin. Merci.
0: Je vais vous laisser profiter du concert quand même. Donc Dali sur la scène mère pour la 33e édition de Chauffer.

0: Nous écoutions Dali sur la scène mère, donc un groupe où il y avait beaucoup de jeunes hein, sur le devant de cette scène, un groupe qui était attendu par un certain public, on va dire. Je suis toujours en compagnie de Thomas pour débriefer les groupes du dimanche pour le festival Chauffé dans la noirceur, 33e édition. Et nous, on va revenir un peu sur ce qui s'est passé musicalement ce soir-là. Moi, j'ai quand même assisté à la fin du groupe Yemen Blues, qui est quand même très très très bon, il faut le dire. Hein. Là, c'était vraiment une très très belle... Un très très beau moment de concert avec le chanteur qui, bien que fatigué, il le disait à un moment donné sur scène, il s'est quand même lâché, il a été au bout, il a vraiment donné de la voix comme on dit, et un groupe très très chouette, très métissé, très... Je sais pas comment dire, on l'appelle le World Rock. Toi t'es arrivé vraiment tout à la fin du concert, Yemen Blues, Thomas. Peut-être quelque chose à dire là-dessus.
1: J'ai juste vu la fin, donc c'est pas évident, mais en tout cas ça donne envie de continuer de voir ce que propose ce groupe soit en live ou toujours pareil en stream quoi.
0: Allez plutôt le voir en live en tout cas, parce que c'est vraiment sur scène que moi j'ai senti quelque chose, des vibrations. Je vous propose d'écouter un extrait, Yemen Blues.

0: une reine toute propre qui sort du bergering. Après 3 jours à faire la fête, elle en avait bien besoin. Alors, on va pas vous laisser là dans un petit closing des familles. On va du coup rappeler toutes les personnes qui ont défilé ce soir à venir se la péter une dernière fois sur le ring.
1: Ouais, on est super bien chauffés. Et les moutons, c'est trop bien.
2: Donc les moutons, c'est le petit village forain qui a lieu cette année en 2025. Ouais. Et là, t'as décidé que tu passais ta soirée ici au village forain des moutons électriques.
1: En fait, on s'y plaît bien et du coup, on reste longtemps.
2: Ouais, c'est un petit peu l'endroit où quand on y est, on a du mal à sortir. Quoi.
1: C'est exactement ça.
2: C'est le village infernal, quoi. Et là, tout le monde est rentré sur le ring.
1: Oui, et là, tout le monde va danser.
2: C'est parti pour les DJ, là. Ça vient de commencer à l'instant.
1: Ouais, ça va être trop cool.

0: dans le public. Est-ce que le public est prêt pour les accueillir? Non, le public n'est pas du tout prêt. Voilà. Allez, le public, vous êtes prêts, prêtes? Vous avez un écran qui est là, si vous voulez.
1: Non, tu peux pas faire 2, 3, 6, c'est pas possible.
2: Ah bon, les roues sont bloquées?
1: Les roues arrière sont fixes.
2: Ah, sont fixes.
1: Ah, c'est mort.
3: Bon, bah là on vient d'avoir Baptiste au micro, c'est ça?
1: Bonsoir, oui, c'est moi-même.
3: Un des festivaliers qui est là depuis hier, je crois, sur Chauffé dans l'heure.
1: Oui, hier, j'ai...
3: Et on est en train de trouver une stratégie parce que Thomas, notre journaliste d'AGR, qui est arrivé également comme toi hier...
1: C'est un petit stagiaire.
3: C'est un stagiaire, voilà, mais on voit de qualification.
2: Bientôt au sommet, là, je sens.
1: Il est un peu faible, alors.
3: Et donc là,
2: ça va aller.
3: Donc là, il se sacrifie pour nos éditeurs et nos éditrices. Il va participer au Mood Crash. Alors, qui veut expliquer le Mood Crash?
1: Le Mood Crash, alors c'est une planche. C'est comme un caddie sans le panier, en réalité, avec un plateau. Et on lance la personne.
3: La personne est accrochée avec deux ceintures.
1: La personne est sanglée, bien évidemment.
3: Et avec un casque, parce que le port du casque est obligatoire, rappelons-le.
2: Vraiment, c'est dangereux.
1: Si je ne m'abuse, il arrive à plus de 150 km/h sur les quilles.
3: Je crois que tu exagères là.
1: La tête explose.
3: Avec la tête de Thomas va.
2: Le cervelle apparemment collé au fond du casque.
3: Donc Thomas va être lancé sur une planche. Et c'est un parcours de bowling hein, qu'on a. Et donc,
2: voilà, c'est une piste de bowling, la vraie.
3: C'est la piste de bowling, voilà.
1: Et ce qui est très important à signaler, c'est qu'il y a les bords. Il ne faut pas aller sur le bord. Il y a comme au vrai bowling. En réalité, il y a une rigole sur les côtés.
3: Ah oui, donc faut pas dépasser.
1: Ah non, il ne faut pas aller dans la rigole, sinon on est disqualifié tout de suite. Voilà. Très important aussi. Ne pas dépasser là, il y a une limite à ne pas dépasser au moment du lancement. Si cette limite est dépassée, il y a un problème de si on est disqualifié directement. Voilà.
3: Et surtout Thomas n'a pas le droit d'utiliser ses mains, c'est juste le casque.
2: Et en dynamique totale, il faut vraiment être collé à la piste. Quoi.
3: Donc on espère que Baptiste va pas faire d'impair au moment du lancer de Thomas.
1: Si j'ai un infractus au moment du lancer, c'est dommage parce que tu vas pas aller très loin.
2: Il dit avoir fait des compétitions quand même, concours interrégional dans la Sarthe. Apparemment la mec du bowling. Il est allé une fois je crois.
1: Oui, moi j'ai une artère bouchée donc je sais pas encore.
3: On va décrire pour la radio ce qui va se passer. Donc on rappelle, on est au Mood Crash, on est toujours à Chauffer dans la noirceur et c'est le festival, la 33e édition, et c'est le festival dans le festival, puisque là on est au village forain des moutons électriques.
1: Peut-être interviewer un concurrent peut-être.
3: Eh ben oui,
1: peut-être.
3: Le monsieur à barbe derrière, me dit-on.
4: Non mais vous parliez de moi là, et vous n'avez aucune chance.
3: Alors pourquoi on a aucune chance?
4: Mais parce qu'on est juste les meilleures équipes du monde.
3: Non, Baptiste dit non.
4: On va vous détruire par toutes les façons possibles, imaginables.
1: Arrêtez. Je sais que vous êtes très fort, mais on est quand même de haut niveau, nous. Hein. Désolé. Donc ça va jouer, ça va être très serré, je le sens.
4: Tu es le meilleur.
1: Mais

0: Fais attention que la barbe ne prenne pas sous les roues quand même.
1: Bah oui,
0: parce que là,
2: qu'elle soit bien, enveloppée dans le casque.
0: Elle peut se décoller.
3: Bonjour.
2: Vous êtes le lanceur ou vous êtes celui qui sera sur la planche?
3: Eh ben moi je serai juste supporter.
2: Supporter, d'accord. Oui, donc toi tu.
3: Je supporte mon collègue qui sera boule.
2: Qui est juste devant toi. Mais tout tu le lances pas, il se lance tout seul.
3: Non, il va se lancer avec un autre collègue.
2: Ah oui, vous êtes plusieurs.
3: En fait, on est tout un staff.
2: Ah oui, il y a tout un staff autour.
3: Je suis kiné.
2: Donc il y a le kiné, il y a les supporters.
3: Conseiller en stratégie
2: Donc le coach, ça c'est le coach.
3: Oui, plutôt, oui.
2: Ouais. Voilà, il y a le lanceur aussi.
3: Le lanceur, ici présent.
2: Ouais. Là on est en train de. Il y a tout un staff là apparemment qui se prépare.
4: Vous
2: avez déjà lancé ?
4: Ouais, on a lancé nos enfants hier après-midi.
2: Vous les avez sacrifiés ?
4: Ouais, et je vous conseille d'écarter les bras.
0: C'est interdit
2: par la règle.
4: Il
0: y a des trucs qui sont autorisés, tu fais l'anguille à la fin, c'est-à-dire tu te dandines de gauche à droite, ouais, c'est autorisé. Et du ça
4: coup,
0: marche.
4: Du coup, c'est arrangé par le lobby du grand capital qui a organisé le truc pour pas qu'on écarte les bras, qu'on prenne des initiatives. On a lancé un enfant avec un plâtre.
2: Oula. Et alors?
4: Bah, pas strike, spare. Ah il a manqué deux.
2: Voilà. Bon, Thomas il est en train de stresser. Voilà. Thomas, c'est bientôt ton tour.
5: Ouais.
2: Il y a eu un strike devant nos yeux là. Et sachant que le candidat qui est juste avant Thomas, il a toute une équipe, hein, t'as vu Thomas? Ils ont le staff, ils ont le coach, le conseiller, les supporters.
0: Regarde la direction. Regarde.
2: Voilà. Oui, là c'est pas droit.
0: Voilà, c'est pas droit. Dès le départ, c'est pas droit.
2: C'est traviole là, c'est traviole.
0: C'est traviole.
2: Ah. Alors là, il y a Jude qui anime, voilà. Attention, petit massage avant de partir. Oula, ça glisse. Attention, oula, c'est pas droit du tout, ça, t'as fait. Et c'est bon, c'est pas droit. Ouh, sur la fin.
0: On a été mauvaise.
2: Ouais, je pense qu'ils ont fait ce qu'on appelle.
6: Pourtant, c'est dingue. Hein.
2: Il y avait un lift. Je crois qu'ils ont fait un lift et du coup, elle est passée de la droite et elle a dévié légèrement et du coup, elle a fait strike.
0: Mais ça se trouve, la pente, elle est un peu biaisée.
2: Il y a une petite glissade et du coup, elle a réussi à faire un strike. Bah voilà.
0: Même le monsieur barbu derrière qui est toujours là, très menaçant, qui est vraiment très très menaçant.
2: Non, il est très gentil,
0: Je le sens très mal.
1: Non mais attaque psychologique en fait.
2: Alors là, avant Thomas, il y a toute l'équipe avec tout le staff. Donc il y a le masseur, il y a l'entraîneur, il y a le coach, il y a les supporters, il y a le médecin je crois aussi.
0: Il change les pneus aussi là.
2: Voilà, là il change les pneus. Alors là on est.
0: Il faudrait mettre un peu de WD-40 dans le système.
2: Donc toi c'est le médecin, c'est ça, hein?
1: Non, l'équipe.
7: Non, moi je suis le technicien des oreilles de Lapinou.
2: D'accord, le technicien. Ok.
0: A mentionné que les accidents étaient très fréquents.
2: Et c'est parti. Oula, ils ont triché.
0: Non,
2: ils ont dépassé la ligne.
0: Non, là il y a tricherie.
2: Là il y a tricherie. De toute façon, il y a une quille. Grosse déception.
7: Je crois que l'adversaire a mordu.
2: T'es en dernier toi?
6: Ouais, je suis la dernière boule de l'année.
2: Oula là. Bah du coup, le monsieur Barbu va pas pouvoir passer là.
6: L'histoire de ce jeu, je suis peut-être le dernier.
2: Monsieur Barbu va pas pouvoir passer.
6: C'est pour ça que ça.
2: Parce qu'il y avait un match entre toi et le Barbu.
6: C'est bien. C'est bon là, t'es prêt ou pas? T'as les poignets, t'es chaud, t'as le lancer, t'as tout.
2: Thomas, ça va être le moment là, tu vas passer bientôt dans l'épreuve du Moot Crash.
6: Dans un autre monde peut-être, dans un autre monde, la célébrité, la performance, du haut niveau. Attention.
2: C'est pas bon.
0: Ouais, c'est n'importe quoi. Alors là, j'ai jamais vu ça.
2: Heureusement qu'il avait le casque.
0: Un score aussi nul.
8: C'était leur meilleur poulain.
2: Qu'est-ce qui s'est passé? Il y a eu un accident là.
8: Ah, clairement. Il y a une faute là.
2: Ah, il est coincé.
6: Il y a un accident, il y a un drame. Il y a un drame là.
2: Il est coincé.
6: C'est terrible. Il est coincé, son épaule est démise. Le casque est bloqué, il va pas pouvoir s'en sortir, je crois. Ah non, c'est bon en fait.
2: Bon, Thomas, c'est bientôt ton tour.
9: Allez, champion. Merde.
2: Et là, c'est raté.
9: Il reste de qui?
10: Non, c'est gagné, c'est gagné.
2: C'est gagné.
9: C'est gagné.
2: C'est gagné.
9: C'est gagné.
10: C'est gagné. C'est gagné. Monsieur Benjamin, est-ce qu'on est un strike ou pas? Ou pas de strike? Est-ce qu'on a un buzzer? Oh non, non, non, non, non, non, non. On essaye de les arnaquer.
2: Là, ça rigole plus, là. Là, ça ne plaisante plus, là.
11: Non, ça, on n'est pas là pour rigoler.
2: Là, on n'est pas là pour rigoler, maintenant, c'est...
11: Ça va bien se passer.
2: Là, on va tout casser, là.
11: Hein?
2: Tu vas tout casser.
6: J'ai pas le mood d'or. J'ai pas le mood d'or, c'est terrible. Ma vie est complètement...
2: Des jours et des jours.
9: Des jours, des nuits entières à pas dormir. À se prendre la tête, à s'engueuler, c'est plutôt...
6: C'est souvent engueulé. C'est sanglé, qui est totalement enroulé.
10: Vous voir monsieur à moustache.
2: Monsieur à moustache va... Moustache. Là, il va tout casser, il va tout défoncer. Il va se prendre la barbe dans les roulettes, il fait sans casque. Attention, le lancer. Et c'est un strike. Wow.
6: Monsieur l'arbitre,
2: et ça se termine sur un beau strike. Voilà, bah c'était le dernier lancement.
9: Il n'est pas passé, monsieur à moustache?
2: Non, parce qu'en fait, il avait dépassé une dame, apparemment. Il n'était pas à sa place.
9: Mince.
2: Il est galant, quoi. Il a laissé passer la femme. Donc,
9: bien sûr, bien sûr.
2: Donc tout se termine bien. Ouais.
6: C'est dommage, hein. T'as vu le lancer?
2: Est-ce que t'as vu Thomas? Il n'était pas loin, Thomas.
11: Il n'était pas loin. C'était vraiment pas loin.
9: On a fait des strikes.
11: Elle a fait un strike, hein. La dernière a fait un strike. Hein.
2: La dernière, pour terminer la soirée, a fait le strike.
11: Elle a fait le strike.
2: Donc ça se termine sur un beau...
11: Sur une belle note.
2: Exactement.
11: Une belle note. C'est la beauté du geste, c'est la beauté du sport.
2: Tout à fait, tout à fait.
11: Jusqu'où?
2: Bon bah Thomas, pas trop déçu?
6: Ah si, très déçu. Et je pense que je vais partir quelque part.
2: Et voilà, on est sur le ring, Thomas. Le ring où... Où il y a plein de monde. Ouais, on est sur le ring. Et là, il y a une foule de gens qui sont là. Bah, c'est un peu le coin VIP, on va dire, de ce village forain.
6: Il est chaud, lui.
9: Voilà.
6: Ah ouais, putain, là.
9: Ouais.
2: Donc là, on est sur le ring.
6: Est-ce que tu saurais faire ça?
10: Non, Marty, il est chaud.
6: Non, personne. Ah, pas mal.
2: On est dans le son, les gens sont là, ils dansent. Les DJ sont juste devant nous, il y a deux DJ parce que c'est un B2B. C'est le final du festival et il y a plein de monde. Bonsoir.
12: Salut, bonsoir.
2: C'est le paroxysme de l'ambiance ici, c'est comment?
12: On peut quand même commenter ou pas?
2: Tu dis ce que tu veux, t'es libre, vas-y.
12: Bonsoir, ça va ou pas?
2: Bah ouais, ça va et toi?
12: Ça va et toi?
2: C'est pour dire, alors qu'est-ce que tu penses du ring là?
12: C'est très rigolo.
2: Ouais, alors qu'est-ce qui...
12: Faut dire quoi?
2: Bah ce que tu veux, qu'est-ce qui t'amène sur ce ring où il y a...
12: On est un peu serré par contre.
2: Ah ouais, il y a trop de monde tu crois?
12: Bah la chaleur corporelle quoi. Ouais. Mouna t'abuse.
2: Ouais. Et là il y a du bon son quand même.
12: De quoi?
2: Il y a du bon son ici.
12: Il y a du bon son ici. Qu'est-ce que tu penses, Mona?
2: Non. Tu lui poses des questions.
12: Moi j'aimerais bien que ce soit de la dub.
2: De la dub? Ouais. Ah là oui, c'est plutôt électro, on va dire. Après, il y a de la dub électro.
12: Bien,
2: ouais, bien sûr, c'est cool. On va profiter bien. Qu'est-ce que c'est?
12: Tu te fais pas la scie, non.

0: est combien là sur le ring là? On est combien sur le ring?
1: Je sais pas, on a dépassé la limite.
0: Ah, y a une limite, il y a une jauge.
1: Ouais, on a dépassé la jauge. Oula, oula la la la la la. Qu'est-ce qui se passe? Qu'est-ce qui s'est passé? Ça va? Ça va? Vous êtes tombé ça? Vous êtes pas fait mal?
2: Ça va, ça va, ça va. D'accord. Ouais.
1: Ça danse sur le ring, ça danse autour du ring, c'est la folie quoi.
3: Bonsoir, je suis...
1: Bah oui, on te connaît, on t'a... Tu voulais te faire passer pour quelqu'un d'autre
3: de t'interviewer, moi.
2: Nous sommes comme des sardines, mais ça nous empêche pas de faire la musique.
1: Et tu danses en même temps que tu parles, c'est incroyable.
2: De danser en même temps de parler.
1: Voilà Thomas, on a un peu défriché ensemble la programmation, en tout cas du samedi et dimanche. Et bien toujours le même état d'esprit, c'est-à-dire les découvertes, l'ambiance, un endroit un peu irréel puisque c'est à côté de la plage, le sable chaud, tout ça, la canicule et puis la tempête pour terminer, enfin la tempête, la petite averse.
4: Bah c'est vrai que ça a ce côté bulle un peu comme ça au milieu de la campagne, ce festival au bord de la mer, ce qui est pas, moi j'en connais pas d'autres festivals en tout cas au bord de mer.
1: En France, ouais.
4: En France en tout cas, les pieds dans le sable, à deux pas, après voir la crème solaire, le maillot de bain et puis aller voir des concerts super bien, des gens hyper accueillants, une équipe accueillante en tout cas, et puis il y a un public aussi de beaucoup de gens plutôt du local quoi, de Caen, de Falaise, de Coutances, un peu de Rouennais, un peu de gens un petit peu de Paris aussi, un peu d'étrangers, il y avait des Anglais et un peu de tout, mais c'est vrai que c'est une ambiance vachement colonie de vacances un peu comme ça, les gens sont très marrants quoi. Ils ont envie de passer du bon temps, c'est comme tu disais, on pouvait discuter avec des gens à tabler, manger un petit sandwich et puis discuter avec des gens comme ça, il y avait vraiment cette simplicité, cette ambiance familiale en même temps, où il y a de la fête, il y a des gens de 20 ans, des gens de 40, 50 ans, même des retraités, voilà, vraiment un festival un peu hors norme quoi, c'est vrai.
1: Puis accessible hein, puisque c'est un festival qui reste associatif, donc avec c'est un tarif
4: des prix hyper abordables, même en plus, même pour les étudiants, encore plus abordable. Non, franchement, avec un camping gratuit, avec tout ce qu'il y a de confort minimal, mais confort pour faire un bon festival, franchement, c'est cool. Hein, franchement.
1: Et petite déception au départ, je dis bien au départ, qu'il n'y ait pas de DJ dans les toilettes, mais en fait, on nous a expliqué que c'était pour des raisons que le site du festival n'est pas extensible. C'est d'ailleurs pour ça qu'il y a une jauge limitée. On peut pas étirer les lieux. Et comme ils ont accueilli cette année le village forain des moutons électrique et qu'il y avait des DJ sets, donc du coup ça comblait un petit peu ce vide, mais le DJ dans les toilettes probablement reviendra dans les prochaines éditions. Voilà, en tout cas ça reste dans l'esprit et c'était encore une très très belle édition cette année en 2025. Thomas,
4: merci à chauffer dans la noirceur et non franchement c'était bien avec les moutons électriques, tout ça, avec le ring qui était une zone de lâcher prise totale quoi, avec même presque dangereuse, mais c'est ça qui était marrant aussi quoi. Il y a pas beaucoup de la sécurité est là, mais elle n'est pas trop présente. On sent, c'est pas comme dans certains festivals, je compare encore un peu avec d'autres festivals, où on sent qu'on est vite mis un petit peu, il ne faut pas faire d'excès, il faut pas, on a vite la patrouille qui vient nous rappeler à l'ordre. Et là, franchement, il y avait cette ambiance très chaleureuse et bienveillante. Voilà, peut-être un mot un peu galvaudé, mais bienveillante. Voilà, on était, les gens pouvaient se lâcher, mais sans être le sentiment d'être un peu fliqué. Il y avait même quelqu'un qui avait un panneau Free Palestine, et on l'a laissé, il n'y avait pas eu de problème.
1: Ça c'est depuis le tout début du festival, ouais. ça a été même parfois il y avait le drapeau sur scène et quasiment beaucoup d'artistes lançaient ce message ou avaient même imprimé sur eux Free Palestine, le groupe de punk.
4: Ouais, c'est ça. Et
1: c'est un peu le fil rouge.
4: Le fil rouge parce que c'est d'actualité et puis malheureusement d'actualité depuis un petit moment déjà. Et puis voilà, non franchement c'était les gens pouvaient vraiment passer un bon moment en famille, entre copains, voilà, entre il y avait de l'alcool, il y avait de la joie, il y avait plein de choses, hein, même des gens qui buvaient pas et puis qui s'amusaient bien et tout, donc il y avait pas de débordement agressif. Ça paraît incroyable d'en parler comme ça d'un festival aussi important.
1: Et Thomas, tu disais que tu étais resté sur le ring, et on peut même le dire, tu es allé jusqu'au bout du bout du bout du festival, puisque on peut le dire, la dernière soirée tu es resté jusqu'à la clôture, quoi.
4: Jusqu'à ce que le maire décide que voilà, le festival était terminé.
1: Alors, le maire du village forain, on explique.
4: Le maire du village forain, pardon, qui est monté vraiment auprès du DJ et du MC aussi, qui organisait la soirée, en tout cas qui animait la soirée.
1: Donc c'est en haut d'une petite tour,
4: voilà,
1: on peut dire.
4: Là où était le DJ, normalement, où étaient les DJ, quoi.
1: Voilà. Et donc toi, tu étais sur le ring à ce moment-là, qu'est-ce qui s'est passé?
4: Bah, il y a eu des cris, des larmes, parce qu'il a annoncé que c'était la dernière fois qu'on se rassemblait à chauffer dans la noirceur. Donc il y a eu des gens qui hurlaient, qui faisaient des malaises, voilà. Bon. Et finalement, bon, j'ai cru comprendre que non, voilà, il n'y avait rien décidé, mais en tout cas que le maire, il annonçait la fin des festivités, et puis que voilà, était fier de tous ses citoyens, ses concitoyens, qui avaient été voilà, parfaits, voilà. Et donc non, super ambiance, quoi, avec là c'était très jeune, c'est vrai que c'était là plus à 5h, ouais, j'ai fini je crois 4h30, 5h, avec plutôt des jeunes gens, voilà, de Falaise, Coutances, voilà, tout ce qu'on a, qui étaient là pour faire la fête, s'amuser, et qui bah, je sais pas, on devait être je sais pas combien, 100 sur le ring, mais bon, c'était impressionnant, quoi, et ça sautait de partout, c'était fou, quoi, c'était l'ambiance lâcher prise totale, non, c'était mais toujours bien marrant, quoi, toujours bienveillant, il n'y a pas eu pas d'histoire bête, voilà, des choses qui dérapent, voilà, donc, franchement cool, hein, et des bons DJ aussi, quand même, il y avait aussi, il faut dire, aussi des bons mix de tous les styles, plutôt minimal, un peu des sons plus techno, plus moderne. Alors après, c'est avec des groupes, après, il y avait cette fameuse compilation, là,
1: on peut parler de la compilation, et parce que tu parlais de cadeaux tout à l'heure, moi j'ai tourné la roue, hein, dans ce village, on pouvait avoir des cadeaux, et j'ai eu l'opportunité d'avoir le mood d'or qui nous donne le privilège de tourner la roue, et sur cette roue je suis tombé sur carrément la caverne d'Ali Baba, on va dire, et qui m'a permis d'obtenir le fameux sésame. C'est ainsi qu'on va terminer l'émission, Thomas. On va écouter la petite compile de Moodtube. C'est le Mood. Et quel titre?
4: Ah, bah.
1: Bah, moi je dirais Balle de Flipper, ça me tente assez bien, Balle de Flipper.
4: Bah, c'est comme ça que t'as gagné aussi ton Mood d'or aussi, il faut dire, presque.
1: Oui, parce que oui, c'est exactement, parce qu'en fait, j'ai gagné le Mood d'or en jouant une bille, donc on était plusieurs, là on était 3 ou 4. On choisit la couleur, la bille, la couleur de bille qu'on souhaite, et on la lance dans un entonnoir, et puis ensuite il y a un parcours, voilà, c'est une sorte de flipper, on peut actionner des petits boutons. Et la première bille qui est arrivée, bah, c'était la mienne, c'était la bille qui m'a permis d'obtenir le petit son que vous allez entendre, qui est donc une compile, la Mood compile, on va dire, le Moodtube.
4: Bah, les Moodtube, ouais.
1: Volume 3 Summer Hits.
4: C'est cadeau.
1: On se quitte avec Balle de Flipper. Merci Thomas pour ce super moment de complicité, de partage sur cette rétrospective du festival Chauffé dans l'Arceur, dont c'était la 33e édition, et pourvu que ça dure.
4: Génial, merci.

0: Nous écoutions le groupe Balle de Flipper avec le titre Métaphore, extrait de la compile Moutube Summer Hits, volume 3. 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

0: Bonsoir à toutes et à tous. 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C'est l'heure des années jazz. Les années jazz, c'est le mercredi de 19h à 20h, rediffusé le samedi qui suit de 18h à 19h. Nicolas Le Borgne est à la mise en onde, Michel Jules est au micro. Au programme de cette émission du 17 juin 2026, je vais consacrer une bonne partie de mon émission à quelqu'un qui nous a quittés avant-hier, le grand pianiste sud-africain Dollar Brand, autrement dit Abdullah Ibrahim. Le 50e parallèle nous mènera de Montreux avec le pianiste jamaïcain Monty Alexander, puis un autre pianiste, mais cette fois-ci nous serons sur la côte ouest des États-Unis à San Francisco, avec Hampton Hawes en quartet qui jouera du Sonny Rollins d'ailleurs. Et nous terminerons cette émission par un groupe qui jouera au festival de Blainville-Crevon sous le chapiteau vendredi 26 juin au cours du 47e Archéo Jazz Festival de Blainville-Crevon. Les années jazz, c'est parti.
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0: Et pour commencer, un artiste d'origine turque installé aux Pays-Bas qui est chanteur et guitariste qui s'appelle Yassam Ancilar. Le voici avec son orchestre dans une de ses compositions, Roche Aur. Yassam Ancilar, happy birthday to you.

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1: Après ce coup de chapeau à ce chanteur et guitariste turc installé aux Pays-Bas, nous allons écouter maintenant un bon nombre de morceaux enregistrés par celui qu'on appelait pendant un moment Dollar Brand et qui ensuite s'est fait appeler Abdullah Ibrahim. Dollar Brand, en fait, il s'appelait Johannes Brand. Et je crois qu'on l'appelait Dollar parce qu'il n'écoutait que de la musique américaine. Le voici à l'époque où il se produisait sous le nom de Dollar Brand. C'est un de ses tout premiers enregistrements. Faut dire que là, j'ai le choix. Hein. C'est un monsieur qui a enregistré plus de 70 disques sous son nom. Et j'en possède la moitié, à peu près. Donc, il y a de quoi faire. Là, c'est un des premiers qu'il a enregistré en Europe. Parce qu'il a décidé de quitter l'Afrique du Sud pour des raisons d'apartheid. Et il est venu s'installer principalement en Suisse. Mais là, on va le retrouver au Danemark, à Copenhague, avec deux musiciens contrebassistes et batteur sud-africain également. Et c'est une composition de Dollar Brand qui s'appelle Tintiana, Dollar Brand Trio.

Nous étions en 1965, on va avancer de 13 ans pour nous retrouver à Tokyo avec un certain Archie Shepp. Dollar Brand et Archie Shepp ont enregistré un disque entier au Japon, en duo. J'ai hésité d'ailleurs parce qu'il y a un autre fameux duo de Dollar Brand avec Cato Barbieri, mais donc j'ai choisi celui d'Archie Shepp. Une composition de Dollar Brand qui s'appelle Money et Bas, je crois que c'est le dernier morceau du disque d'ailleurs. Archie Shepp, saxophone ténor, Dollar Brand, piano. Installez-vous, ça dure plus de 8 minutes. Superbe duo.

Après ce duo de Larbrand Archichep, le quintet de Larbrand, ça se passait au festival de Montreux en juillet 1980, et c'est une composition de Larbrand qui s'appelle The Wedding en public.

Nous étions en 1980, maman enceinte de 5 ans, et Abdullah Ibrahim ne vient pas seulement en Europe, il va également aux États-Unis. Et là, il est carrément dans le studio Rudy Van Gelder à Englewood Cliffs, tout près de New York. Et Abdullah Ibrahim enregistre un morceau en l'honneur de son président Nelson Mandela. Ça s'appelle Mandela tout court, de Abdullah Ibrahim, avec tout un orchestre. Il y a Ricky Ford, il y a Dick Griffin, il y a Ben Riley à la batterie. Mandela.

après ce Mandela, on va avancer d'une dizaine d'années encore. 15 août 1996, toujours dans le studio de Rudy Van Gelder, Abdullah Ibrahim, cette fois-ci, est en trio, basse et batterie, et il reprend un de ses thèmes fétiches, African Marketplace.

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1: Cinq morceaux, évidemment, pour évoquer Abdoulaye Ibrahim. C'est un peu court par rapport aux 70 disques qu'il a réalisés. J'en reparlerai donc la semaine prochaine. J'en arrive à deux nouveautés de cette semaine. La première que je vous propose, c'est Stacey Kent, la chanteuse. C'est une composition qui s'appelle Trains and Boots and Planes de Burt Bacharach.

après Stacey Kent, une autre musicienne, mais cette fois-ci saxophoniste, dont on parle de plus en plus. Elle s'appelle Lakeisha Benjamin. Et là, elle est en quartet avec piano, contrebasse, batterie. Et c'est une de ses compositions qui s'appelle New World, tirée d'un disque qu'elle a appelé We Dream. Lakeisha Benjamin, saxophone.

0: présentation de deux nouveautés pour cette semaine, la suite la semaine prochaine.
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0: 50e parallèle des enregistrements d'il y a pile 50 ans cette semaine. Ça va être un peu maigrelet, hein. Il y a deux morceaux que je vous propose cette semaine, enregistrés tous les deux le 10 juin 1976. On commence au Festival de Montreux avec le pianiste jamaïcain Monty Alexander. Il est en trio avec deux musiciens américains, John Clayton et Jeff Hamilton. Une composition qui s'appelle Drown in My Own Tears. Monty Alexander, trio.

nous étions le 10 juin 1976, on y reste, et là, cette fois-ci, on va se déplacer sur la côte ouest des États-Unis pour retrouver un pianiste originaire de là-bas qui s'appelle Hampton Hawes et qui reprend un thème, celui avec lequel il l'avait joué d'ailleurs, le fameux Saint Thomas de Sonny Rollins, Hampton Hawes Quartet.

0: Beautiful. That was Al Williams playing the drums. Lee Organico playing the bass. Danny Diaz playing the guitar.
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2: Un 50e parallèle particulièrement court ces semaines. Ce sera plus riche la semaine prochaine. Et on termine cette émission avec l'évocation du festival de Blainville-Crevon. Il y aura vendredi 26 juin le duo Roberto Fonseca-Vincent Segal. Roberto Fonseca piano, Vincent Segal violoncelle. Et le même soir, il y aura également Aldi Meola en trio. Le jeudi, il y aura José James. Et le samedi, j'en reparlerai mercredi prochain, Célia Kameni. On écoute Roberto Fonseca et Vincent Segal. Les années de jazz, c'est terminé. Si vous voulez avoir le détail des concerts dans la région, vous allez sur le site jazzag, jazag.com. Bonne semaine à tous, bonne semaine de concerts. Au revoir.

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4: 9h de l'après-midi.
5: Il est 19h.

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0: 20h du soir.
1: Il est 20h.
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Bienvenue sur Principe Actif et bienvenue sur HDR. Je suis très heureux de vous retrouver comme chaque semaine pour cette émission Soul Connection, une émission de 2 heures entièrement consacrée à la soul, au disco et au funk. Une émission qui est diffusée chaque semaine le mercredi de 18h à 20h pour le direct sur les deux fréquences de la radio Principe Actif. Et puis le samedi soir en rediff à Rouen 99.1, c'est sur HDR et c'est de 22h à minuit. Alors dans Soul Connection, comme d'habitude, il y aura des grands classiques de la soul des années 60 et 70. Il y aura aussi des morceaux plus récents, des nouveautés, des versions inédites, des raretés et des remixes. Et on va démarrer avec un morceau de 1965 de la Motown. C'est Billy Prophet, Why Can't Do It. Ça date de 65, hein, ça je l'ai déjà dit. C'est de la Motown et c'est pour démarrer en beauté Soul Connection. Bienvenue.

Et bien voilà, on a démarré Soul Connection avec des morceaux des années 60. C'était Billy Prophet pour démarrer What Can I Do en 65. Il y a eu juste après Bobby Womack avec What Is This en 68. Et puis à l'instant, The Shirelles I Don't Think So en 1962. Avant de lancer le morceau suivant, hein, je vous rappelle que si vous voulez avoir le détail de la playlist de l'émission, vous allez sur le site de la radio principactif.net, vous cliquez sur le logo Soul Connection et vous avez accès aux playlists et aux podcasts des émissions. Alors on va repartir en nouveauté, ou presque, hein, puisque c'est le dernier album de James Hunter Six, sorti au début de l'année 2026 sur l'excellent label Easy Eye Sound, le label de Dan Auerbach. L'album s'appelle Off the Fence et on va écouter le titre Trouble Comes Calling. C'est donc James Hunter Six pour continuer Soul Connection.

Soul Connection. Et ouais, Soul Connection, c'est tous les mercredis pour le direct entre 18h et 20h sur les fréquences de Principe Actif en FM ou en DAB+. Et puis c'est diffusé aussi à Rouen le samedi soir de 22h à minuit sur HDR 99.1. À l'instant, c'était Tiwayo, le parisien Tiwayo, avec Sunshine Lady, extrait de l'album Outsider qui est sorti le 10 avril dernier. Et Tiwayo, on a eu la chance de le voir à la traverse de Cléon. C'était d'ailleurs le jour de la sortie, cet album. Et puis, juste avant, c'était Tom Funk avec en featuring Bry Lenny, extrait de l'album What It's Gonna Be, sorti à la fin du mois d'avril. Ça vient de Londres et on a écouté le titre Coming Back For More. Et puis James Turner 6 tout à l'heure, Trouble Comes Calling. On va repartir dans Soul Connection avec un morceau de 2000, tout pile. Donc il y a déjà 26 ans hein, ce morceau. Cet extrait du catalogue Soulfire, c'est Barma and the Family. Ça s'appelle Get Up in Your Hot Pants et c'est pour continuer Soul Connection.

C'est Soul Connection que vous écoutez. Et à l'instant, c'était Alice Clark en 1972 avec le morceau Don't You Care. Juste avant, Soul Staff avec en featuring Kenny Williams et le fabuleux morceau Do I Have To, sorti en 92. Et puis, Bama Family, Get Up In Your Hot Pants tout à l'heure dans Soul Connection. Et là, on va repartir avec un morceau des années 70 signé des Jackson 5. Ça s'appelle The Love You Save, c'est sorti en 1970 tout pile, et on va écouter une version remix qui date de 2018, c'est remixé par Del Gazebo, et c'est pour continuer Soul Connection.

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2: On était avec un DJ suisse à l'instant, c'était DJ Tron avec The Funky Break, un morceau sorti en 2024. Et puis juste avant, c'était Betty Lavette, Let Me Down Easy, sorti en 1965 et remixé justement par DJ Tron en 2024 encore. C'était donc un remix. Et puis remix de Jackson 5 aussi, genre encore avant, avec The Love You Save, remixé par Del Gazebo. On va repartir en nouveauté sur Principe Actif et HDR dans Soul Connection avec le groupe qui vient de Los Angeles qui s'appelle Sea Sincere. L'album va sortir au mois de septembre. Il va s'appeler Love Stories. On a déjà un morceau qui tourne dans Soul Connection en avant-première. Il s'appelle Did You Know. C'est donc Sea Sincere en nouveauté pour continuer Soul Connection.

0: C'est Principe Actif et HDR que vous écoutez, c'est Soul Connection et on a franchi le cap de la première heure avec ce fabuleux morceau de Earth, Wind & Fire sorti en 1975 sur l'album Gratitude et on a écouté justement ce morceau Gratitude. Et puis juste avant c'était Jalen Ngonda, extrait du dernier album qui vient de sortir qui s'appelle Doctrine of Love. Il est sorti sur Dapton Records et il est vraiment excellent et on a écouté le morceau Burning Temptation. Et puis encore avant, Sea Sincere avec Did You Know, extrait du prochain album qui va sortir au mois de septembre. On va repartir dans Soul Connection, on va ouvrir cette deuxième heure avec une prestation de James Brown réalisée sur le plateau de l'excellente émission Soul Train. Ça date de 1971, on va écouter ça tout de suite sur Principe Actif et HDR dans Soul Connection.
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magnifique, hein, ça. C'était Henri Mancini, célèbre musicien, chef d'orchestre, qui a notamment écrit la musique de La Panthère Rose, pas mal de films. Et là, c'était une reprise soul, Pick Up the Pieces, sorti en 75 sur l'album Symphonic Soul. Vraiment magnifique. Et puis juste avant, Johnny Pate avec en featuring The Four Tops, c'était Are You Man Enough en 1973. Et puis on a eu la prestation de James Brown pendant l'émission Soul Train en 1971. Il est temps maintenant d'écouter la mixtape de cette semaine et on va continuer avec DJ Rasgas que je vous ai déjà proposé la semaine dernière dans Soul Connection. On va écouter la mixtape qui s'appelle Break the Funk. On a écouté la première partie la semaine dernière. Voici tout de suite la deuxième partie et on se retrouve juste après pour la suite de Soul Connection. 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
1: Voilà, jusqu'au bout, cette belle mixtape de DJ Razgas, un DJ autrichien, avec cette mixtape donc qui s'appelle Break the Funk. On a écouté la suite et la fin de cette mixtape, ce qui veut dire que la semaine prochaine, on pourra découvrir un autre DJ. On va repartir dans Soul Connection pour les 20 dernières minutes avec Another Taste, un groupe que j'adore, que je joue assez souvent d'ailleurs dans l'émission Soul Connection. C'est un groupe qui vient de Rotterdam. On va écouter un extrait de l'album Another Taste 2, sorti à la fin du mois d'avril 2026. Le morceau s'appelle Peace Call et c'est pour continuer Soul Connection.

C'est Principe Actif HDR que vous écoutez. L'émission s'appelle Soul Connection et on a quasiment terminé en mode disco funk avec Chalamar à l'instant, Full of Fire en 80 et puis Serge Ponsard tout à l'heure, I Want Money en 1983. Et puis on avait démarré cette petite série funk avec Another Taste, extrait de l'album Another Taste 2 qui vient de sortir et c'était le titre Peace Call. Et j'en profite pour vous rappeler que si vous aimez ce genre de musique, je vous retrouve tous les samedis soirs entre 22h et 23h sur Principe Actif pour une heure de mix disco funk. Sinon, les autres rendez-vous en ce qui me concerne sur la radio, eh bien le jeudi soir, 18h, 19h, une heure d'électro. Ça s'appelle The Digging Record Show. Il y a plein de nouveautés à découvrir, plein de bons sons dans vos oreilles. Et puis sinon, bah, Soul Connection, hein, mercredi, 18h, 20h. On va se quitter en mode disco funk encore avec un classique des années 80, c'est Sharon Red avec Can You Handle It. On se quitte avec ça, passez une excellente soirée et je vous retrouve en pleine forme, j'espère, mercredi prochain pour la suite de Soul Connection. Merci d'avoir écouté cette émission et à très bientôt sur Principe Actif. Ciao.

0: heures de l'après-midi.
1: Il est 18h.
2: 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Kumikata Station. Iron and Sistrin, welcome on board, c'est Kumikata Station. Ce soir, dans les studios, nous invitons le East Plate Crew qui sont là avec nous tout autour des deux platines sur lesquelles nous allons officer ce soir et jouer essentiellement du vinyle. J'ai sondé un petit peu les gars là quand ils sont arrivés. Le East Plate Crew, ils jouent essentiellement du vinyle. Moi, je vais commencer un petit peu cette session histoire de chauffer un peu les guibolles et de

Man like Scotty from the control station. Tinkle Foundation, on en place une pour toutes les fondations, yes. Un grand grand big up à la radio HDR, you know. Foundation Ragamuffin.

Yes, Aya. Alors voilà comment ça va se passer. Le East Plate Crew, ils sont là, ils sont avec nous, ils sont dans les studios. Moi, je chauffe un petit peu tout ça, je remets une tune ou deux. Toujours. Oh là là là là, on remet ça, s'il te plaît. Des tunes toujours qui viennent un petit peu de la Jamaïque.

0: love. Yes, I am. T'as compris le message. C'est Kumikata Station. On est ensemble un mardi sur deux sur les ondes HDRiennes, le mix des cultures. D'ailleurs, on en place une pour la radio HDR. Yes. On est ensemble de 18 à 20 heures un mardi sur deux. Ce soir, je reçois dans les studios des gars que je ne connaissais absolument pas jusqu'ici. C'est le East Plate Crew de Rouen. Super content de les accueillir pour le coup. Et j'espère que les gens qui les connaissent vont les écouter. Et ceux qui ne connaissent pas vont découvrir, tout comme moi. Donc j'ai avec moi, on n'a qu'un micro.
1: Allez, bonsoir à tous. Merci Yohan pour le micro. Merci de nous accueillir à la radio HDR pour la Kumikata Station, pour la première. Alors comme je te le disais, je te le répète, ça fait des années que je t'écoute à la radio et j'adore ça.
0: C'est gentil. Et vous donc, c'est East Plate Crew?
1: Ouais, donc on est le East Plate Crew. Ça va faire déjà... On n'est pas vraiment officialisé, on n'a pas de page ni rien, mais
2: vous
1: on a...
2: Officialisé, vous êtes dans les...
1: Voilà, c'est grâce à certains amis que je remercie d'ailleurs. Romuald, tu te reconnaîtras. Ça va faire depuis 5 ans déjà. J'avais commencé la fabrication de quelques caissons à la maison.
2: Donc on a
1: le petit mur là. J'ai fait les deux derniers 21 pouces récemment avec l'aide de du crew quoi. On est tous issus du plateau est, donc on est un peu voisins. Il y a juste la cuvette de Darnétal qui est Saint-Léger qui nous différencie, mais on n'est pas loin. Et on a fait quasiment 6-7 ans à faire des soirées privatisées sur un terrain d'un des amis qui est présent, que je salue d'ailleurs. Salut Franck. Donc on faisait des soirées comme ça, donc on a eu les petites péripéties, les premiers caissons sous la flotte, la boue, la totale quoi, donc sur terrain privé bien sûr, et puis après soirée privée entre amis, anniversaire, rarement, et puis j'ai fait la fête de la musique l'année dernière pour la première rue des Bons Enfants devant la galerie Racaille. Phil, si tu nous entends, boujou, merci de nous avoir accueillis. Il repassera par là, un de ces quatre, c'est sûr. Et du coup, nous voilà arrivés là par la gentillesse et l'amicalité de notre ami Romuald qui m'a présenté Yohan et que je remercie bien de nous accueillir. Voilà.
0: Merci à toi en plus pour ce petit speech d'introduction. Les gars donc sont collectionneurs, hein, vous collectionnez des disques depuis déjà 7-8 ans, enfin, vous avez déjà fait des soirées un peu privées, du coup on n'est pas forcément tous au courant, mais ils ont joué l'année dernière à la fête de la musique, hein, c'est ça, je vulgarise un peu, hein, c'est pas que tu as mal expliqué, hein, c'est juste j'aime bien redire, voilà. Et donc du coup super de vous avoir avec, et puis en plus East Plate Crew, je voulais savoir pourquoi East Plate Crew, parce que vous êtes du plateau est. Yes, et ça c'est super. Yeah, man. Vous jouez les gars, East Plate Crew avec moi dans les studios Kumikata Station jusqu'à 20h. À vous les platines.
1: Eh bien, merci bien. On va commencer par enlever la terre qu'il y a sur le vinyle. Ça se voit qu'il est. Ah non, c'est pas de la terre, c'est de la cendre. Je ne fume plus.
2: Attends,
1: ouais, non, c'est bon, ça va le faire. Il est pas... Je pense pas que ça soit trop dégueu.
2: Non,
1: ça va aller. Allez. Je pose le micro.
0: Yes, Aya, Kumikata Station. On est ensemble jusqu'à 20h. East Plate Crew avec moi dans les studios. C'est du reggae music. C'est un mardi sur deux. C'est Strictly Vinyl Selection. Et c'est la culture.
1: Pour l'info, The Special. Ghost Town, pour ceux qui connaissent.
0: Yes. East Plate Crew Selection.

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0: Il est 2h du matin.
1: Il est 2h.
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3: Bienvenue à vous pour le mix qui vous propose cette semaine d'explorer le troisième volume de la compilation Next Wave Acid Punks, troisième et dernier chapitre d'une série pensée par Curses, un DJ producteur basé à Berlin mais avec des racines profondément ancrées dans la scène new-yorkaise. Avec cette série de compilations, Next Wave Acid Punks, Curses cartographie une généalogie avancée des musiques électroniques et ce depuis 2021, une généalogie qui va du post-punk à l'EBM, de la new beat à la proto-trance jusqu'à ses formes plus actuelles, et c'est une véritable ligne directe entre les machines des années 80 et le son club d'aujourd'hui. Avec cette troisième salve, Curses boucle la boucle puisqu'il nous propose un retour au rave, celle de Brooklyn, de Londres et de Francfort, des espaces où tout cohabitait. Breakbeat, techno, ambient, gabber, sans hiérarchie, sans cloison. Et le résultat, ça donne ça. Une sélection non mixée de 46 titres, des classiques, des raretés, mais aussi des productions inédites. Et c'est une compilation qui documente autant qu'elle inspire. Là, pour le mix, pour les 90 minutes à venir, je vous propose 18 morceaux, extraits de cette fresque. C'est une plongée dans un moment où tout est encore à inventer. Et oui, visiblement, tout peut encore l'être. Bienvenue à vous pour la découverte des morceaux de la compilation Next Wave Acid Punks 3. On y va dès maintenant avec Igor Cavalera et Pim et le